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1: Après une introduction assez vive et alerte, les lords et les ladies avaient la fâcheuse habitude de sommeiller un peu et, disons-le, de s'endormir mollement pendant les mouvements doux et lents de la musique. Il décida donc de leur réserver

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0: ça. Donc, est-ce que le désir ne serait pas la meilleure façon de montrer que le rapport entre un individu et le réel est toujours médié, toujours le fait de médiation, de représentation, et que c'est peut-être pour ça que le réel est toujours, plus on pense le toucher, plus il est insaisissable, il est toujours obscur, parce que nous n'y avons pas accès directement.
1: Ce qui rend le réel insaisissable, aux yeux de Rosset, c'est davantage le fait que

0: cela.
1: Ce qui rend le réel insaisissable aux yeux de Rosset, c'est davantage le fait qu'un désir pensé comme manque se donne un objet qui, par définition, est hors d'atteinte.

De sorte que ça n'est pas parce que les objets sont trop difficiles à atteindre qu'on n'y parvient pas.

C'est la nature du désir que j'en ai qui les met hors d'atteinte. Donc, il existe une modalité du désir, une façon de désirer, qui se donne délibérément un objet hors d'atteinte. À la façon dont on peut aimer quelqu'un parce qu'on aime l'idée qu'on s'en fait, et ce quelqu'un n'étant que lui-même une fois qu'on l'épouse, par exemple, eh bien, on ne s'en satisfait pas, et l'idée qu'on s'en fait demeure, elle, hors d'atteinte.

Et là, vraiment, Rosset est spinoziste. Parce que Spinoza est le premier à avoir formulé l'idée de désir mimétique. L'idée que nous puissions désirer le désir que d'autres ont de la chose que nous croyons désirer. Si vous désirez cette pomme, ou ces chaussures, ou cet iPhone 5, c'est parce que d'autres le désirent en même temps que vous. Et vous désirez le désir que d'autres en ont. Vous êtes partie prenante d'un désir qui, au fond, devient collectif. C'est comme ça que la publicité fonctionne. Mais là où Spinoza et Rosset sont particulièrement subversifs et apprennent véritablement à se défaire de la foule, à se dégrégariser, c'est qu'il s'agit de travailler sur la nature de notre désir. Comment faire pour désirer la chose elle-même, séparément du désir que les autres en ont, j'irai même plus loin, séparément du besoin qu'on en a.

Et c'est là qu'on essaie de penser un désir séparé du manque, justement. Quand on désire ce dont on a besoin, on désire ce dont on manque. L'objet ne vient que combler un manque, de sorte que cet objet est interchangeable. Tout ce qui comble un manque est bon à prendre. Comment faire pour désirer une chose indépendamment du besoin qu'on en a, c'est-à-dire désirer cette chose elle-même? C'est une question qui engage le rapport amoureux. Comment faire pour aimer quelqu'un et non pas s'aimer soi-même ou être amoureux soi-même de l'amour qu'on porte à quelqu'un ou être amoureux de l'idée qu'on se fait de la personne qu'on aime? Comment faire pour aimer quelqu'un d'autre? L'enjeu, c'est l'altérité. Comment faire pour désirer séparément du besoin qu'on en a? Et la première école de cela est une école déceptive. C'est-à-dire que la première leçon, c'est d'apprendre que le monde n'est pas là pour nous faire plaisir. Et en cela, Rosset appartient à la tradition des philosophes qu'il appelle les philosophes terroristes. C'est-à-dire ceux qui dynamitent les systèmes rassurants que d'autres ont construits, qui nous donnent le sentiment que le monde est adapté à nos désirs ou à nos besoins. Eh bien non. Le monde n'est pas adapté à nos désirs ou à nos besoins, et faire l'expérience du réel, c'est faire l'expérience d'un monde qui se fout de savoir que vous vous y trouvez. C'est expérimenter cela.

c'est expérimenter cela, c'est faire cette expérience profondément indigeste, mais qui, quand on la parcourt, quand on l'amène à son terme, enfin à son terme, c'est-à-dire à la mort, mais qui, quand on la creuse, quand on l'explore, demeure la meilleure façon d'aimer. D'aimer véritablement, c'est-à-dire d'aimer l'autre dans celui qu'on aime, et non pas soi-même à travers le filtre accommodant d'un autre refabriqué selon mon désir. L'enjeu, je crois, c'est vraiment l'amour. Gary dit que être aimé, c'est bien, mais que aimer, c'est de première nécessité. Aimer, c'est de première nécessité, et c'est une philosophie de l'amour. C'est une philosophie de la joie ou de la foi, de l'amour. C'est-à-dire qu'il s'agit d'aimer un monde qui n'a rien d'aimable. Parce que quand on l'aime pas, il nous fait souffrir deux fois, puisqu'on en souffre déjà. Mais surtout... aimer un monde qui n'est pas là pour nous. Aimer l'étranger, aimer l'autre, être capable de cet amour-là, c'est-à-dire de l'amour du singulier. Aimer ce que les choses ont de singulier, ce que les choses ont d'irremplaçable, d'absolument singulier.

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3: Il est 5h en temps universel, 7h à Paris et à Magdebourg.
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3: Bonjour à tous, c'est jour de vote en Allemagne, en Saxe-Anhalt, et on va revenir hein, évidemment sur les enjeux de ce scrutin dans RFI Matin. Et dès votre journal, bonjour Martin Guèze.
4: Clotilde Dumay, bonjour à toutes et à tous.
3: Mais d'abord à la une le samedi soir à Moscou, le dimanche matin à Kiev, Jared Kushner et Steve Witkoff jouent les entremetteurs.
4: Et oui, les émissaires américains de Donald Trump en visite pour la première fois dans la capitale ukrainienne. Après 3 heures d'entretien avec le président russe Vladimir Poutine hier soir, ils doivent aujourd'hui rencontrer Volodymyr Zelensky. Mais qu'attendre de cette première? On pose la question à notre correspondante à Kiev dans un instant. Nous serons ensuite en Allemagne, on vote dans 1 heure, en Saxe-Anhalt, où l'extrême droite est de gagnante dans cette élection régionale. L'AFD promet d'appliquer un programme radical en matière d'immigration et d'éducation. Les frappes ont repris dans le détroit d'Ormuz entre l'Iran et les États-Unis. Alors Washington est en pénurie de munitions. Nous irons ensuite dans ce journal à Lille, où Jean-Luc Mélenchon, candidat de gauche à l'élection présidentielle française, a profité de la plus grande brocante d'Europe pour tenir un nouveau meeting politique. Et puis enfin dans l'octogone de l'UFC à Paris, où le français Saladin Parnasse a fait une entrée remarquée et expéditive en MMA.
3: Finalement pas fait directement hein, les 850 kilomètres qui séparent Moscou de Kiev. Mais les émissaires de Donald Trump arrivent bien dans la capitale ukrainienne ce dimanche et c'est une première.
4: Et selon la présidence ukrainienne, il a été envisagé que Jared Kushner et Steve Witkoff se déplacent directement de Moscou à Kiev en avion, ce qui aurait été exceptionnel. L'avion gouvernemental américain transportant les deux émissaires a finalement atterri très tôt ce dimanche en Pologne, près de la frontière ukrainienne. Et après s'être entretenu pendant plus de 3 heures hier avec le président russe Vladimir Poutine, les deux hommes doivent rencontrer pour la première fois Volodymyr Zelensky dans la capitale ukrainienne, où l'on retrouve notre correspondante Emmanuelle Chaz. Bonjour Emmanuelle.
5: Bonjour Martin.
4: Selon la Maison-Blanche, les deux émissaires ont donc discuté de plans substantiels avec Vladimir Poutine pour les prochaines étapes. Ils seraient porteurs d'une proposition destinée à mettre fin au conflit avec la Russie. Mais qu'attend-on de cette visite côté ukrainien ?
5: Alors, d'abord, c'est la première fois que les deux envoyés spéciaux américains seront en Ukraine. Jared Kushner et Steve Witkoff ont déjà effectué plusieurs visites en Russie, mais ce voyage est l'occasion pour Kiev de montrer directement aux Américains les conséquences de l'agression russe. Première conséquence de cette visite, une halte des frappes aériennes sur Kiev et sur Moscou pendant les échanges diplomatiques. Kiev avait proposé 3 jours de cessez-le-feu pour les raids aériens et aussi le long de la ligne de front. Moscou n'a pas répondu. Jared Kushner et Steve Witkoff viennent avec un plan de paix de Washington, et Volodymyr Zelensky se montre optimiste. Il se dit prêt à une conversation de fond sans donner toutefois plus de détails. Mais pour le moment, on est loin d'un accord sur un éventuel arrêt des combats puisque les demandes russes restent inchangées, notamment sur la question territoriale. Et l'Ukraine propose toujours des négociations qui commenceraient sur la base de la ligne de front actuelle. Cette rencontre sera en tout cas l'occasion pour le président ukrainien de soulever la question de la défense aérienne au moment où l'Ukraine souffre toujours d'un manque de missiles intercepteurs patriotes pour faire face aux frappes russes.
4: Merci Emmanuel Chaz, en direct de Kiev sur RFI. Le Kremlin a de son côté assuré que Vladimir Poutine a lui ordonné de cesser les frappes pour 3 jours sur Kiev, le temps de la visite des émissaires, même si hier les frappes russes se sont poursuivies et ont fait au moins 7 morts sur le territoire ukrainien.
3: C'est jour de vote en Allemagne, une élection régionale qui pourrait marquer un tournant.
4: Dans le Land de Saxe-Anhalt, ou en ex-Allemagne de l'Est, une région de 2,5 millions d'habitants, où l'extrême droite pourrait remporter un scrutin pour la première fois dans le pays depuis la fin de la Seconde Guerre mondiale. Longtemps repoussoir, l'AFD ne fait plus peur aujourd'hui. Elle séduit même autour de la figure d'Ulrich Siegmund, surnommé l'homme le plus dangereux d'Allemagne, selon l'hebdomadaire Der Spiegel. Lui qui pourrait ce soir diriger cette région située autour de Magdebourg et de Halle. Mais le programme très radical de son parti, ouvertement xénophobe, pourrait s'avérer difficile à appliquer. En Allemagne, c'est l'État fédéral qui a la main sur des sujets comme l'immigration et la fiscalité. En revanche, il pourrait appliquer ses mesures concernant la culture et l'éducation, ce qui inquiète associations et institutions. Pascal Thibault.
2: Le monde culturel est très mobilisé en Saxe-Anhalt, où l'AFD veut à l'avenir que l'on pense allemand. Théâtres et musées, qui auraient un programme moins national, pourraient voir leurs subventions remises en cause. L'AFD veut résilier le traité qui lie la région au réseau de radio-télévision publique allemand. Les ONG sont en permanence critiquées par le parti d'extrême droite, qui les accuse d'être subventionnés et de prendre régulièrement position contre lui. Leurs subventions seraient également menacées. Et lorsqu'on s'occupe de migrants comme l'organisation LAMSA, le risque est doublement important. Mais Mika Kayama ne veut pas baisser les bras.
6: Actuellement, nous essayons de sécuriser nos activités grâce à différentes subventions. Mais quoi qu'il arrive, nous ne disparaîtrons pas.
2: L'éducation relève d'abord de la compétence des régions. L'AFD veut des enseignants moins critiques et des cours d'histoire évoquant les aspects plus positifs du passé allemand. Christoph Stolte dirige l'organisation caritative Diakonie, rattachée à l'église protestante.
7: Nous exploitons de nombreuses écoles et nous pensons que nous devrons les fermer car elles ne sont pas suffisamment ethno-nationalistes pour l'AFD. Le soutien aux migrants serait aussi remis en cause.
2: L'église protestante, qui a résolument pris position contre l'AFD, est également dans le collimateur du parti, qui entend, en cas de victoire, renier les prérogatives et les moyens de cette institution. Pascal Thibault, Magdebourg, RFI.
8: Et les bureaux de vote qui ouvrent à 6h TU. Dans un peu plus d'une heure, nous serons en direct de Saxe-Anhalt avec notre envoyé spécial dans le prochain journal international.
3: Après un temps de pause, les frappes reprennent entre l'Iran et les États-Unis dans le détroit d'Ormuz.
8: Des répliques du tac au tac, pétrolier contre pétrolier. Les États-Unis ont d'abord ciblé 3 navires iraniens.

0: guerre en Iran, ce que conteste l'administration Trump. Si de tels tests sont réguliers pour le renouvellement d'habilitation de sécurité, par exemple, c'est la première fois qu'ils sont utilisés à cette fin aussi largement. Mark Esper, ancien secrétaire à la Défense sur Bloomberg.
1: Je n'ai jamais vu une chose pareille, ça me semble sans précédent par sa taille. Mais aucune administration n'aime les fuites, et celle-ci en particulier. Il y a beaucoup d'inquiétudes concernant des informations classifiées sur les munitions, mais elles sont en réalité publiés depuis longtemps par des think tanks, des journalistes et même d'anciens membres du Pentagone. Donc on verra ce que ça donne.
0: Selon la chaîne CBS, personne n'a échoué au détecteur de mensonges. De son côté, le Pentagone a refusé de commenter la procédure tout en affirmant prendre au sérieux les fuites et la sécurisation d'informations classifiées. Gwendal Lavina, New York, RFI.
2: L'armée israélienne s'apprête de nouveau à bombarder le sud du Liban.
3: Après s'être emparée d'une colline stratégique, ancien bastion du Hezbollah, l'armée de l'État hébreu a ce matin ordonné aux habitants d'une localité du sud du Liban d'évacuer immédiatement dans le but, selon elle, de bombarder les positions du mouvement chiite pro-iranien. Elle dit riposter aux attaques de drones du Hezbollah contre ses soldats.
2: Heure 8 à Lille, Moulfrit, braderie, meeting politique au menu dans le nord de la France ce week-end.
3: Ah oui, les gourmands étaient au rendez-vous, les chineurs aussi, tandis que les candidats à l'élection présidentielle sont venus chercher des électeurs. Gabriel Attal, Marine Tondelier et Jean-Luc Mélenchon ont flairé les bonnes affaires lors de ce traditionnel rassemblement populaire. Le leader insoumis, grand habitué de l'événement, a parcouru quelques-uns des 5000 stands de la plus grande brocante d'Europe avant un discours aux allures de meeting, Raphaël Delvolvé.
4: Devant une foule en liesse où flotte drapeau insoumis et français, Jean-Luc Mélenchon dépeint une France appauvrie.
5: On n'affiche pas sa misère dans notre pays, mais cette souffrance est là.
4: Et prodigue, comme toujours, des solutions radicales.
5: Bloquer les prix, bloquer les marges de profit, augmenter les salaires.
4: Il répète aussi vouloir annuler une partie de la dette publique.
5: Je propose que cette dette-là soit annulée. Je me fous de savoir si on va la mettre au feu.
4: Le leader insoumis désigne aussi des adversaires, ceux incarnant à ses yeux le capitalisme, les patrons et leur organisation.
5: Si nous dirigeons ce pays, bien sûr nous recevrons le MEDEF, mais c'est pas avec eux qu'on va discuter.
4: Mais aussi, bien sûr, les concurrents politiques, l'extrême droite en tête. Jordan Bardella, le président du RN, revenu d'Angleterre où il a parlé immigration, en prend pour son grade.
5: Non, ce n'est pas la France qui parlait, c'est seulement un fasciste, sans réputation.
4: Jean-Luc Mélenchon ne manque pas non plus d'attaquer les dirigeants sortants au sens large.
5: Ce pays bouillonne, exaspéré d'être dirigé par des bons à rien, des politiciens à la ramasse qui n'arrivent pas à la cheville.
4: Comme pour mieux incarner dans le verbe cette gauche de rupture, mais aussi par les images, la France insoumise dit avoir rassemblé 12 000 personnes ce samedi à Lille.
5: Bravo, bravo et merci.
3: Reportage de Raphaël Delvolvé dans le nord de la France.
2: Voilà une pub qui ne passe pas en Afrique du Sud.
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9: Dans le livre « Penser comme un champion », Donald Trump, ou l'un de ses ghostwriters, écrit « Je me suis intéressé à Steve Reich, le compositeur à l'origine de la technique musicale appelée déphasage, phasing, comparable au mouvement des essuie-glaces, synchronisé un moment et plus ensuite. Apparemment, il était coincé dans un embouteillage un jour de pluie lorsque son attention se fixa sur le rythme des essuie-glaces de sa voiture. Il appliqua ensuite ce qu'il avait observé à ses compositions musicales. Steve Reich a eu une influence significative sur la musique contemporaine et je pense qu'il est un formidable exemple de ce qu'est un inventeur. Parfois, regarder quelque chose d'aussi banal et fonctionnel que des essuie-glaces peut faire jaillir des idées nouvelles. Le secret est de rester attentif et de laisser votre esprit et vos sens réceptifs à de nouveaux stimuli. Fin de citation. Dit comme ça, le déphasage est une de ces inventions musicales dont le chemin de la découverte est appelé à donner l'exemple aux winners qui ne savent pas encore tirer profit de leur temps mort dans les embouteillages. Dans ce numéro déphasé de Métaclassique, nous allons instruire plus en détail et plus musicologiquement l'histoire du déphasage et de sa découverte, qui n'est pas le seul fait de Steve Reich, qui est peut-être même surtout le fait de Terry Riley. Pour ce faire, c'est installé à la médiathèque musicale de Paris, Christiane Hédapierre, que nous accueillons Jean-Louis Talon, qui a consacré aux éditions Le Mot Il Reste une monographie à Terry Riley, et le chef d'orchestre et compositeur Jean-Paul Dessy, qui a eu l'occasion de travailler avec Terry Riley.

0: Extrait de Incy de Terry Riley, œuvre de 1964, enregistrement de 68. Bonjour Jean-Louis Talon.
1: Bonjour David Christoffel.
0: C'est une œuvre qui dure plusieurs dizaines de minutes alors qu'elle ne tient qu'en une page en termes de partition. Comment ça fonctionne ?
1: Oui, effectivement, c'est une partition assez singulière, parce que c'est effectivement la longueur de la pièce ne se voit pas sur la page, mais elle se voit dans la multiplicité des modules, puisque effectivement la partition d'Incy se compose de 53 modules de portée musicale, des petits motifs comme ça que Terry Riley a imaginé et a noté, puisque c'est une pièce qui a ceci de particulier qu'elle est à la fois notée et en même temps elle a dans son ADN et dans sa structure même une part d'improvisation, ou en tout cas d'indétermination quelque part. Et cette partition d'une page, un recto, hein, de 53 modules est interprétée par un nombre de musiciens qui n'est pas fixé.
0: Ça veut dire de 1 à 53 ou...
1: Non, ça veut dire que quand Terry Riley a imaginé cette pièce, qui lui est venue comme une épiphanie, hein, comme il dit souvent, il se trouvait dans un bus, il allait travailler en novembre 1964, il était...
0: Il pleuvait ? Non, il n'y avait pas d'essuie-glace.
1: Il ne dit pas qu'il y avait des essuie-glaces. Alors on ne sait pas si la pièce lui est venue, elle est venue dans le bus, on ne sait pas s'il revenait de son travail ou s'il y allait. En tous les cas, bon, moi je suis parti du principe qu'il y allait ouais. Et il allait jouer dans un bar en fait, puisque pour gagner sa vie en fait tout simplement, et jouer du ragtime, du...
0: Mais comment il pense la durée totale de la pièce à partir de ces 53
1: motifs ? En fait, au départ, il ne la pense pas en tant que telle.
0: Elle est la résultante d'une façon d'exécuter les 53 motifs qui, elle, est réglée de quelle manière ?
1: Eh ben en fait, ça lui est pas venu tout de suite. C'est-à-dire que ce qui lui est venu d'abord, c'est pour ça que c'est intéressant de rappeler dans quel contexte, parce que quand on est un compositeur, on imagine le compositeur assis à sa table de travail ou à son instrument ou je ne sais quoi, et puis commencer à écrire sur partition la pièce, etc. Ce que Terry Riley raconte, lui, c'est que il avait l'habitude de fonctionner comme ça. Il avait déjà composé des pièces, il avait déjà composé un quatuor à cordes, un trio à cordes, etc. Mais cette pièce lui est venue comme une illumination en fait dans un bus, et il note pas tout de suite, il va la noter le lendemain matin de bonne heure, et il va avoir cette inspiration pratiquement mystique, comme il le caractérise lui-même, à noter ces 53. Alors pourquoi 53 ça? Alors là, il y a eu beaucoup d'explications cherchées par rapport à ça, lui-même n'en a pas forcément donné. Ce qui est intéressant, c'est que il y a un renversement d'un point de vue du nombre qui fait que dans les instructions qu'il a données, il dit qu'il faudrait 35 musiciens. Donc on remarque que 53 modules, c'est l'inverse de 35 musiciens. Est-ce qu'on peut y voir quelque chose? Je n'en sais rien. Lui-même ne s'est jamais expliqué là-dessus. Toujours est-il qu'il fixe cette partition. C'est intéressant que vous ayez parlé de Steve Reich et de Terry Riley dans votre introduction, parce que au moment où il écrit cette pièce, Steve Reich se trouve à San Francisco et il va en avoir connaissance très très tôt, parce que Terry Riley, comme beaucoup de compositeurs de cette époque, et puis chacun monte son travail.
0: Parce que par exemple, le fait que cette partition finisse par s'appeler Incy, donc qui veut dire en do, et le fait que c'est une œuvre de fait en do majeur, ça, Steve Reich n'y est pas pour rien.
1: Si, exactement, parce qu'au départ, je l'ai noté pour pas l'oublier, la pièce s'appelait The Global Villages for Symphonic Pieces. Et donc on est très loin d'Incy, évidemment, et quand il s'est agi de... vraiment, quand on voit la partition et quand il s'est agi de la jouer avec les musiciens qui étaient sur place, parce que ils n'avaient pas l'orchestre de San Francisco à disposition, ils avaient Terry Riley, quand il note sa partition, ne pense pas forcément à des instruments en particulier. C'est aussi une particularité de cette partition, c'est que d'habitude on dit on va écrire pour piano, on va écrire pour violoncelle, violon, etc. Là, il n'y a pas d'instrument en particulier et on va jouer avec les musiciens qui sont sur place. Donc, il y a John Gibson qui est présent, qui est saxophoniste, il y a Steve Reich, etc. Bon, bref. Et quand il commence à répéter, il y a Pauline Oliveros également. C'est un peu la catastrophe parce que...
0: Parce qu'il n'y a pas de règles du jeu.
1: Parce qu'il n'y a pas de règles du jeu. Il y a ces modules, chacun avance, mais c'est la cacophonie.
0: Et donc les règles du jeu vont se préciser au fil des exécutions.
1: Et c'est intéressant parce que c'est Steve Reich qui...
0: va aider à leur formulation.
1: Va aider à... régler un peu les choses comme du papier à musique, en quelque sorte, quoi, avec, en disant, il faut absolument qu'on ait un tempo, il faut qu'on ait une pulsation qui permette de d'orienter un peu toutes ces, et un repère, en fait, une note pivot. Et c'est le do majeur.
0: C'est presque une œuvre écrite à deux, finalement.
1: Alors oui, ça c'est un peu la paternité qui des œuvres. Steve Reich n'a jamais contesté quoi que ce soit par rapport à l'inspiration première qui est bien de Terry Riley, mais il n'empêche que Terry Riley n'a jamais nié non plus que effectivement, si l'on en croit les témoignages, si l'on en croit tout ce qui a été dit par rapport à ça, on peut se demander ce que serait devenu INSEE. En dehors même du titre, puisque INSEE veut dire en dos, ce que serait devenu la pièce si Steve Reich n'avait pas demandé à sa copine du moment, Jenny Brecan, de dire bon, allez, on va trouver une note pivot, le do, et c'est. Voilà.
0: On va revenir sur cette qui a l'antériorité entre Terry Riley et Steve Reich de l'idée même de Phasing au-delà de toute histoire d'embouteillage. Jean-Paul Decy, parmi vos professeurs, il y avait un certain Célestin de Liège qui est cité par Jean-Louis Talon, justement à propos d'INSEE. De Liège pensait qu'il s'agissait de défier toute la musique contemporaine, tout l'effort consenti depuis la naissance de la série dodécaphonique viennoise et bien au-delà, rompe complètement avec la tradition séculaire européenne de toute grande musique. Vous reconnaissez bien là votre
2: oui, je le reconnais, je le vois revenir ici-bas avec des diatribes, avec une idée très arrêtée sur ce qu'était la vraie musique et la fausse musique.
0: Donc ça veut dire que pour lui, INSEE était de la fausse musique ?
2: Je pense que tout le mouvement américain autour de Steve Reich, Phil Glass, Terry Riley bien entendu, et alors Lamonté Young certainement, était de la non-musique pour lui. C'est-à-dire c'est quelque chose qui non seulement était impossible à comprendre du point de vue de son analyse de la musique, qui était une analyse structuraliste dans laquelle seule la complexité pouvait avoir un intérêt, et donc ce qui échappait à une grille de lecture structuraliste défendant l'idée que la musique se devait d'être complexe ne pouvait pas exister conceptuellement, intellectuellement, on ne parle pas d'émotionnellement parce que dans cette génération d'intellectuels de la musique, l'émotion était devenue quelque chose de méprisable, voire même quelque chose qu'il fallait évincer du champ de la réflexion musicale et de la pratique musicale. Moi, j'ai voulu faire, à l'époque où j'étais son élève, un travail sur Steve Reich, justement, que je vénérais à l'époque, et toujours maintenant. Et alors, la phrase a été extraordinaire, elle est mémorable, qu'il apprenne son métier. Donc, ça veut dire qu'effectivement, mais là, on voit bien les domaines du savoir, ça s'arrête quelque part, chez qui que ce soit. Et là, donc, tout cela était une espèce de continent inconnaissable, et donc, dans cette ignorance ou dans ce mépris, il n'y avait aucune capacité de déceler la valeur et l'extraordinaire puissance de ce qui s'ouvrait là-bas avec INSEE.
0: INSEE, donc 1964, vous rappelez, Jean-Louis Talon, que la même année, il y a Microphonie 1 de Stockhausen, l'année d'avant, Sequenza 2 de Berlioz, en 61, Structure 2 de Pierre Boulez. Il se trouve que, tout de même, l'année d'avant INSEE, Terry Riley, en 63, à l'été, va à Darmstadt rencontrer précisément toute cette avant-garde.
1: Oui, mais ça le laisse, je dirais, presque de marbre, en fait. D'accord. Ce n'est pas quelque chose qui va l'influencer. C'est un peu différent pour Lamonté Young, justement, parce que lui, il est allé un peu plus tôt, Lamonté Young. Mais ce qui va retenir Lamonté Young, c'est pas le structuralisme européen, c'est plutôt la folie cagienne qui va être donnée à, puisque John Cage va, par l'intermédiaire de David Tudor, va donner une de ses pièces, qui va beaucoup influencer Lamonté Young. Mais concernant Terry Riley, non, Darmstadt, c'est pas ça qui... Effectivement, il fait un voyage de 2 ans à peu près entre l'Europe et le Maroc, et c'est la musique marocaine qui va vraiment beaucoup plus le requérir, plus que le structuralisme européen.
0: L'année d'après INSEE, qui est donc de 64, en 65, Steve Reich fait une pièce qui est devenue iconique, qui s'intitule « It's Gonna Rain ». Before the days and before the night, and the people didn't believe him, and they began to laugh at him, and they began to mock him, and they began to say, "It ain't gonna rain."

0: On pourrait dire de cette pièce qu'elle est, je disais, iconique, mais à plusieurs titres. D'abord dans ce chant qu'on appelle aux États-Unis la type music, qui est une sorte d'équivalent, quoique pas tout à fait, de la musique concrète en France. C'est aussi important du point de vue de l'histoire de la speech melody, du point de vue de l'histoire du sampling.
1: Tout à fait. Oui, absolument.
0: Et comment est-ce que ça dialogue avec cette question donc du déphasage? Est-ce que tous les deux, Terry Riley et Steve Reich, ils ont à ce moment-là conscience qu'ils inventent quelque chose?
1: Disons que ce qu'il faut bien voir aussi, c'est que ce que l'on on met aujourd'hui des étiquettes, des noms, des terminologies sur des musiques qui étaient en train de germer à cette époque-là. Et c'est vrai que Steve Reich, notamment, quand il découvre le déphasage, par un comme il le dit souvent, comme Daniel Cole le disait lors d'une de ses émissions, d'un curieux hasard, après avoir enregistré puis avoir mis deux magnétophones l'un à côté de l'autre, et puis que il s'est rendu compte que comme il voulait faire des boucles, parce qu'à l'époque c'était les boucles, on faisait des boucles, on découvrait aussi c'était toute cette période où on découvre les ressources de l'enregistrement, de la possibilité d'enregistrer des sons, de la musique concrète bien sûr, mais aussi des mélodies, et puis de croiser les choses, de transformer le son avec la boucle, de créer des nouvelles formules quelque part. C'est en travaillant sur ces deux boucles avec ces deux magnétophones que le hasard venant qu'il y a un magnétophone qui tourne un peu moins vite que l'autre et Terry Riley Steve Reich, pardon, découvre que l'un se décale par rapport à l'autre, et c'est là qu'il voit qu'il y a une espèce de phénomène qui se crée, qu'il n'avait pas anticipé, et c'est une, comme il le dit souvent lui aussi, c'est une redécouverte du canon, mais par le prisme ou le biais des magnétophones, et puis il dit, on peut en faire une composition de ça, on crée un phénomène sonore nouveau, qui n'était pas qu'on pouvait pas anticiper parce que le magnétophone n'existait pas, et ce décalage se crée et crée du rythme et crée de la répétition et crée une pulsation, et ça c'était quelque chose sur lesquels qui distinguait évidemment à cette époque-là ce qu'on a appelé plus tard les minimalistes, ce que peut-être Constantin de Liège critiquait évidemment, c'est-à-dire ce que les minimalistes ont redécouvert, outre la répétition, c'est la question du rythme et de la pulsation. Et avec It's Gonna Rain, c'est la redécouverte de la pulsation qui était finalement complètement éradiquée des musiques sérielles, peut-être moins des musiques concrètes, mais en tout cas des musiques sérielles, de la vanguarde européenne, ce qu'on a appelé la vanguarde européenne. Et les Américains ont redécouvert la pulsation. Et Steve Reich à It's Gonna Rain redécouvre la pulsation. Et alors, par rapport à Terry Riley, Terry Riley n'était pas du tout dans une quête, je dirais, expérimentale. Enfin, il était dans une quête expérimentale, mais pas forcément avec l'idée de créer un système musical, etc., à la manière de la deuxième école de Vienne. C'était j'expérimente, je découvre, j'essaye de trouver des nouveaux ressorts musicaux. Et lui, effectivement, on parlait de paternité, d'antériorité ou de postériorité, avec une pièce comme Music for the Gift qu'il va donner en...
0: On va en entendre un extrait tout à l'heure.
1: Ouais. Mais il va, de son côté, lui aussi, il va découvrir ce que c'est que la possibilité de décaler un son par rapport à un autre et de créer du rythme.
0: Jean-Paul Dessy, toute musique répétitive n'est pas déphasée, n'est pas non plus en canon. Le canon suppose une répétition, suppose aussi un déphasage relativement aligné, là où on a un déphasage où Jean-Louis Talon parle d'une pulsation qui émerge de l'empilement de voix qui elles-mêmes ne sont pas à même pulsation, c'est ça? Donc ça invente quand même quelque chose par rapport au canon.
2: Certainement, mais il faut bien remarquer que le canon, c'est une des grandes jubilations humaines et qui est dans notre mémoire collective. Frère Jacques en témoigne. Donc dès lors que le même devient différent et 1 plus 1 ne fait pas 2 mais fait 3, ou fait en tout cas un espace, un territoire immense, hein, dès lors qu'on a tous expérimenté ça, dès lors qu'on a chanté un canon aussi élémentaire que Frère Jacques. Donc c'est à l'amorce même de toute musique qui s'écrit, qui se joue, c'est cet incident à un moment donné qui a dû exister dans beaucoup de pratiques, où quelqu'un va prendre l'initiative ou bien va se tromper et va créer un espace tout d'un coup ouvert qui crée cet espace qui va devenir la base du contrepoint savant. Il y a 1000 ans que cette chose-là commence à s'écrire à peu près. Effectivement, Steve Reich postule que c'est l'incident technologique qui permet ça, mais cet incident-là, il aurait très bien pu être reçu par quiconque comme un accident qu'il faut résoudre, hein, comme une question technologique, comme une panne en quelque sorte. Et là, je pense qu'à la fois son génie, cette question qui est posée à tout ce qu'il écoute dans sa vie de compositeur naissant, mais aussi cette référence à une mémoire collective où, dès lors qu'il y a ce phénomène de canon, nous sommes pris dans quelque chose, c'est comme une sonate enfantine qui vient nous rappeler quelque chose qui est une grande jouissance de l'écoute musicale et de la pratique musicale. Et donc là, il saisit une occasion de redistribuer les cartes du phénomène essentiel du canon dans l'histoire de la musique occidentale. Il le fait magnifiquement, et d'une certaine manière, on peut voir dans It's Gonna Rain et encore plus peut-être dans Come Out, où là le phénomène devient ce qui va devenir devient ce qu'est la pensée de Steve Reich sur le déphasage, c'est-à-dire avec une progressivité extraordinaire qu'on va retrouver dans les pièces Clapping Music, etc., où le déphasage se fait par degrés, progressif. Mais
0: très calculé. Ouais.
2: Très, très calculé. Et c'est là peut-être où on voit la grande différence d'approche entre deux personnalités qui sont diamétralement opposés par leur psyché, par leur façon de voir le monde et la vie. C'est Steve Reich d'un côté qui va construire toute sa carrière de compositeur sur une grande rigueur qui appartient, elle, quand même, à l'histoire de la musique écrite, à l'occidentale, c'est-à-dire de créer des œuvres qui sont achevées de A à Z, où la part de l'improvisation n'existe pas, et qui va créer un catalogue qui est d'une grande rigueur compositionnelle et avec une stratégie aussi dans l'élaboration de ses œuvres progressives. Chez Terry Riley, c'est la profusion, c'est embrasser toutes les situations, c'est surtout être fondamentalement quelqu'un qui va, improvisateur, pianiste, qui va chercher dans le son toujours quelque chose qui lui permet de jubiler, qui lui permet aussi d'inviter l'auditeur à être dans un état de conscience particulier qui est celui d'adhérer finalement à la vie, à la meilleure partie de la vie, à la vie qui nous nourrit dans un état qui nous permet de voyager dans les sphères de la conscience.
0: Donc les magnétophones font le principe de réalité, mais il ne faut pas oublier le principe de plaisir dans tout ça.
2: Voilà.
0: En 1975, Daniel Cook, vous citiez à l'instant Jean-Louis Talon, consacre un atelier de création radiophonique, le numéro 232 de l'ère René Farabé à Steve Reich, qui s'intitule Un processus graduel. Je vous propose d'en entendre un extrait, ça va permettre d'instaurer une distinction entre processus graduel et déphasage.
3: La musique en tant que processus graduel. Je ne pense pas au processus de composition, mais plutôt aux morceaux de musique qui sont littéralement des processus. Ce que les processus musicaux ont de distinctif, c'est qu'ils déterminent les détails du note à note et simultanément la forme d'ensemble. On s'imagine un canon circulaire ou infini. Je m'intéresse aux processus qui sont perceptibles. Je veux être à même d'entendre le processus se produire tout au long de la musique en train de résonner. Pour faciliter une écoute extrêmement détaillée, un processus musical doit se produire avec infiniment de gradations. Exécuter et écouter un processus musical graduel ressemble à différentes expériences. Par exemple, tirer en arrière une balançoire, la lâcher et l'observer revenir graduellement à l'état d'immobilité. Ou bien, retourner un sablier et regarder le sable glisser lentement et tomber au fond. Ou encore, placer ses pieds dans le sable au bord de l'océan et regarder, sentir et entendre les vagues les recouvrir progressivement. Ce qui m'intéresse, c'est un processus compositionnel et une musique exécutée qui ne soit qu'une seule et même chose. Pas de secret de structure qui ne puisse pas être entendu. Nous entendons tous ensemble le processus parce qu'il est parfaitement audible. Et une des raisons pour lesquelles il est parfaitement audible est qu'il se déroule de manière extrêmement graduelle. Je commence à percevoir de menus détails quand je suis capable de faire preuve d'une attention soutenue. Et un processus graduel sollicite cette attention tendue. Par graduel, j'entends extrêmement graduel. Un processus se déroulant si lentement et si graduellement que le percevoir ressemble à observer l'aiguille des minutes d'une montre. En l'observant un petit moment, on peut percevoir son mouvement.
0: Extrait de l'atelier de création radiophonique de Daniel Coe, un processus graduel, Steve Reich. On entend bien donc qu'il ne suffit pas de répéter.
2: Absolument. Et ce qui est fascinant dans la pièce Piano Phase, c'est qu'on a les deux. On a le déphasage qui provient de l'aspect graduel, de la gradation. Oui. Puisque les deux pianistes vont tout doucement se séparer l'un de l'autre, mais dans un processus qui prend le temps d'une gradation et d'une progression insensible, audible, progressivement. Et puis, il y a le déphasage qui s'installe. Mmh. Les deux en même temps. C'est la même chose dans Come Out aussi. Et puis après, évidemment, ce processus-là ne va plus exister dans les partitions de Steve Reich, parce que c'est le déphasage qui va être souverain.
0: Oui, oui. Jean-Louis Talon, donc là, il y a un élément de distinction important entre Terry Riley et Steve Reich, c'est-à-dire que vraiment le déphasage devient la chose de Steve Reich, pendant que Terry Riley est quand même beaucoup plus centré sur des questions de processus graduel, alors.
1: Oui, alors, mais Jean-Paul Dessy l'a très très bien résumé. C'est vrai que c'est deux compositeurs, deux esprits complètement différents. Et ils n'abordent pas la chose musicale de la même manière. Et il y a d'un côté un compositeur quelqu'un qui est tourné, on va dire, vers la vie. Je ne dis pas que Steve Reich ne l'est pas tourné vers la vie, bien sûr qu'il l'est. Mais il fait plus son travail de compositeur en tant que tel, alors que Terry Riley va être plus dans un flux compositionnel.
0: Dans le bus. Oui.
1: Dans le bus, mais même après, parce que Terry Riley, c'est très très significatif à la fin des années 60, déjà avec des pièces comme A Rainbow in Kaftar, par exemple, qui n'est plus du tout dans un univers musical de déphasage, et encore plus dans les pièces des années 70, où là il est dans une inspiration, on va dire, indienne, où là, je veux dire, il est dans l'improvisation, là, parce que c'est aussi un point important entre les deux, c'est que l'un vient de l'improvisation et l'autre pas, en fait. C'est-à-dire que Steve Reich, lui, est plutôt un compositeur de la notation, alors que Terry Riley est plutôt un compositeur de l'improvisation. Et dès le départ, je dirais même presque depuis son enfance, son adolescence, il découvre l'improvisation qui est pour lui une source créative incommensurable. Et ce qu'il fait avec Lauren Rush et Pauline Oliveros, par exemple, ils découvrent qu'ils sont plus créatifs en improvisant qu'en notant la partition. Et quelque part, Incy est un peu, je vais dire, l'exception qui confirmera cette règle pour lui. Puis après, il y aura d'autres choses. Mais
0: oui. Cela dit, il y a la question du sampling, parce qu'avec oui. It's Gonna Rain, on a l'impression que c'est presque une invention de Steve Reich. Vous montrez qu'en 1963, oui. Donc 2 ans avant It's Gonna Rain et 1 an avant Incy, Terry Riley crée à Paris, au théâtre Récamier, la musique du spectacle The Gift de Kenzie Way. Oui. Et là, il sample la trompette de Miles Davis.
1: Oui, c'est ça, effectivement. Mais il n'en fait pas la même chose, en fait. D'abord, il n'a pas le même système, il n'applique pas le même système puisqu'il applique ce qu'il appelle le time lag accumulator, c'est-à-dire accumulateur de retard temporel. Il s'aperçoit, lui, il est dans un processus qui est un peu similaire au déphasage, mais il n'en fait pas la même chose que Steve Reich. Il s'aperçoit qu'en fait, il va enregistrer d'un magnétophone à l'autre des sons qu'il va accumuler et qu'il va libérer un peu plus tard. C'est ce qu'il appelle le time delay, ou la musique qui est retardée en quelque sorte, et qui donne ses effets d'écho par rapport à une musique qu'on a déjà entendue. Et c'est un dispositif qui va appliquer pour effectivement la pièce Music for the Gift. Effectivement, c'est du sampling. Effectivement, c'est presque quelque part du remix avant l'heure, parce que il enregistre donc Chet Baker, qui est à l'époque à Paris, qui va jouer notamment So What, et il va enregistrer Chet Baker et Distordre. Reprendre cet enregistrement pour appliquer son fameux système de time lag accumulator pour créer des pièces. Alors, il y a la pièce de So What qui est pratiquement irreconnaissable ou très peu reconnaissable. Et puis aussi la formule « she moves, she follows » qu'il va distordre également pour créer une formule qu'on entend qui « she moves, she, she moves, she, she moves, she » et qui va répéter comme deux ans avant, en quelque sorte, Steve Reich avec son « It's gonna rain ».

0: Tout ça est réalisé dans des studios de l'ORTF qui se trouvent exceptionnellement situés au théâtre Sarah Bernard, actuellement théâtre de la ville, place du Châtelet à Paris, pour le Théâtre des Nations.
1: Oui, c'est dans le cadre du Festival du Théâtre des Nations et exceptionnellement les studios de l'ORTF s'étaient déplacés à cet endroit-là. Et c'est dans les studios de l'ORTF donc que Terry Riley va mettre en place. Et on entendait dans l'extrait que vous avez passé déjà ces espèces de décalages. Alors, il n'avait pas le... Enfin, tout cela était très rudimentaire à l'époque, donc ils n'avaient pas les dispositifs que nous pouvons avoir aujourd'hui de time delay, qui fait qu'on peut enregistrer en direct et repasser un extrait de ce qu'on vient de jouer en direct. Là, il y avait les bandes qui étaient déjà enregistrées. Il faut savoir aussi que Terry Riley, pour faire ces bandes magnétiques qui va passer en même temps que le trio joue avec Chet Baker sur scène, pas le premier soir, puisque le premier soir, Chet Baker n'est pas venu, et c'est Terry Riley qui l'a remplacé en jouant de la trompette avec... une ventouse. Donc les magnétophones tournent au même moment pendant que les autres jouent en live, et les magnétophones tournent sur scène.
0: J'en parle aussi en 2017 au Cirque Royal à Bruxelles dans le cadre des Nuits Botaniques. Vous avez créé, c'est la création européenne d'une pièce de 65 qui s'appelle The Tree on the Trail. En sa compagnie ?
2: En sa compagnie, oui. Le but était effectivement de profiter de sa présence dans une tournée pour faire quelque chose avec l'ensemble que je dirige, l'ensemble Musique Nouvelle. Dans la discussion, j'ai beaucoup de fois joué INSI dans ma vie, mais il n'était pas question de faire INSI. Parce que, d'une certaine manière, Terry Riley était un peu exaspéré par le fait que sa vie se résumait un peu à INSI. Ouais. Alors que, effectivement, ce chef-d'œuvre est définitif. Cette œuvre est une des plus grandes œuvres de la deuxième moitié du XXe siècle. Mais lui, en tout cas, est dans sa gourmandise de musique et d'interprète de la musique, de performeur. Il ne souhaitait pas du tout être toujours dans cette répétition du même. Et donc, il nous a proposé de prendre Tread on a Trail, qui est une pièce qui appartient à la même logique compositionnelle que INSI, mais qui se déroule d'une autre façon. Et puis surtout, ce qui est intéressant, c'est que Tread on a Trail, de la même manière qu'INSI se présente, la partition est là, sur une seule feuille. Il y a six systèmes, chacun contenant une dizaine de mesures. Ça pourrait apparaître rudimentaire. Et on pourrait aussi imaginer que ça induise un fonctionnement d'ordre systématique, où finalement l'interprète n'a qu'à répéter, comme dans INSI, selon sa bonne écoute, son bon vouloir, un nombre de fois. Mais pas du tout dans le travail. C'est ça qui a été très, très intéressant, c'est qu'avec Terry Riley, en fait, le travail a consisté à, d'une certaine manière, recomposer la pièce dans l'instant du travail, en disant « Oh, à ce moment-là, ça me ferait plaisir que vous ajoutiez ceci, que vous jouiez la chose deux fois plus lentement, tout en... » Donc ça s'est reconstitué, ça s'est enrichi dans le temps même. Il faut dire aussi que parmi nous, dans l'ensemble Musique Nouvelle, on avait Guyan Riley, le fils de Terry Riley, guitariste. Et donc, pendant qu'on a joué cette pièce dans cette très grande salle où il y avait plus de 1000 personnes, Terry Riley était avec nous. Il ne dirigeait pas à la façon conventionnelle, mais avec une espèce de... nous étions dans un mimétisme avec lui, de son intention musicale, et puis de la préparation qui avait duré assez longtemps, où on avait, là j'ai ma partition à noter toutes sortes de petites choses, mais qui n'empêchaient pas que dans l'instant puisse encore se passer d'autres choses. Et là, on a deux mondes très très différents. On a le monde d'une écriture, certes, mais une écriture qui est aussi ouverte sur l'instant, sur ce qui pourra se passer, sur ce qu'on pourra modifier en fonction de tant de paramètres vraiment instantanés. Et on regarde ça, ce que Steve Reich a développé, qui est vraiment une partition dans une rigueur parfaite et qui se propose à l'interprète comme étant une restitution de ce que la partition est stricto sensu.
0: Mais ça veut dire que vous avez quand même réécrit la partition pour, avec les musiciens de l'ensemble Musique
2: Nouvelle. Alors on n'a pas changé
0: de
2: notes.
0: Bien sûr.
2: Mais... elles sont là. On a annoté toutes sortes de choses qui étaient à la fois des propositions des musiciens et surtout des instigations de Terry Riley lui-même qui, dans le moment, les choses se passent. Oh, à ce moment-là, ce serait chouette que... Parce que c'est un improvisateur phénoménal dans ce concert. Il jouait encore des concerts, un moment d'improvisation au piano. Pianiste fabuleux qui a une espèce de... il joue de ses mains comme s'il s'agissait d'un orchestre. Donc on a là l'impression que se crée un modèle polyrythmique, alors qu'il n'a que deux mains. Et donc l'instant est l'instant absolu de la musique, c'est-à-dire cet instant dont on ne peut pas préméditer ce qu'il sera, mais on peut souhaiter ce qu'il sera. Et ça, c'est le miracle de la musique qui se fait en temps réel, avec des musiciens et un public, et où il y a une grâce de la réalisation qui laisse l'instant, qui laisse le temps s'ouvrir. C'est pas pour autant que la musique de Steve Reich ne laisse pas cette possibilité au public d'entrer dans une dimension hypnotisée et dépassant le temps horloger. Ce sont deux stratégies différentes.
0: Alors on va écouter les premières minutes de cette réalisation de 2017 à Bruxelles.
2: Merci.
0: Donc, The Tread on the Trail.

0: C'était Gagarin Riley à la guitare et vous-même, Jean-Paul Dossi au violoncelle, on ne l'a pas dit. Extrait donc de Thread on the Trail. J'aimerais bien le mettre en vis-à-vis avec une phrase de Lamonte Young d'un texte qui s'intitule Lecture 1960. Le problème avec la musique du passé est que dans la plupart des cas, l'homme a voulu faire face au son ce qu'il voulait qu'il fisse. Si nous voulons vraiment tirer un enseignement des sons, il me semble qu'on devrait attendre des sons qu'ils soient des sons plutôt que d'essayer de les forcer à faire des choses qui relèvent principalement de l'existence humaine. Si toutefois nous allons vers les sons tels qu'ils existent et voulant en faire l'expérience pour ce qu'ils sont, c'est-à-dire une autre sorte d'existence, alors nous pourrons en apprendre quelque chose de nouveau. Lamonte Young aide à entendre Terry Riley en tant qu'il nous sensibilise à ce que les sons nous font accéder à une autre sorte d'existence.
1: Oui, sans aucun doute. Le son est vraiment le médium par excellence qui peut nous permettre de nous soustraire au poids de l'existence, à nous soustraire aussi au temps horloger, hein, qui est, comme le disait le grand Jacques Brel, tic-tac qui dit « je vous attends », de sortir de cet impératif de chaque vie, dès le lever jusqu'au coucher, d'être dans une temporalité d'une certaine manière qui nous afflige. Et donc le son nous extrait de cela, le son par nature. Le son n'est dans aucune dimension temporelle ou spatiale de la vie. Il est dans une vie qui nous amène à la vie plénière, je pense. Pour autant, effectivement, et là, c'est Lamonte Young a été obsédé par cela, que nous soyons dans une disposition d'écoute, hein, particulière. Alors, est-ce que la musique crée cette disposition d'écoute, ou bien est-ce que c'est nous qui créons à travers notre disposition d'écoute une musique qui ait un effet de feedback? En tout cas, dans cette école-là, Lamonte Young et Pauline Oliveros, avec qui j'ai aussi beaucoup travaillé, ils ont conçu une idée que la musique devait susciter et être le réceptacle du deep listening, hein, d'une écoute profonde. Et cette écoute profonde, je pense qu'elle ouvre alors un champ de modalités d'état de conscience infini. Et tous ces compositeurs qu'on vient d'évoquer, d'une certaine manière, nous offrent cela. Et puis, au-delà d'eux-mêmes, dès lors que nous-mêmes nous mettons dans cette disponibilité d'esprit à une écoute profonde, alors tous les stimuli auditifs deviennent des occasions. Des occasions d'ouvrir notre temple intérieur à l'infini.
0: Sur le deep listening de Pauline Oliveros, je renvoie à l'épisode intitulé « Méditer » de Métaclassique. Jean-Louis Talon, on parlait à l'instant du temps horloger. Il semble que celui de Lamonte Young ne soit pas tout à fait le même que celui de Terry Riley. Ils étaient un peu en déphasage chronologique parce que Lamonte Young était allé jusqu'à tester une vie sur 27 heures plutôt que 24.
2: Ah, mais
0: là où Terry Riley est resté sur 24, c'est ça?
2: Oui, non, mais c'était une vie qu'il a appliquée, enfin qu'il applique toujours, à ce que je sais. C'est-à-dire qu'effectivement, il vit sur 27 heures.
0: Ça veut dire quoi? Ça veut dire qui?
2: C'est-à-dire que, par rapport à des gens qui vivent sur 24 heures, c'est un problème. À partir du moment où
0: ils se couchent toujours 3 heures plus tard que la veille.
2: C'est-à-dire que non, tout se décale. Et tout se décale au fur et à mesure, parce que 27 heures, 27 heures, 27 heures, tout se décale par rapport à ceux qui vivent sur 24 heures. Et effectivement, alors j'imagine que vous faites référence à ce que je raconte à un moment donné sur Terry Riley, qui a travaillé assez brièvement finalement avec Lamonte Young et qui s'est arrêté parce qu'il avait envie de passer à autre chose pour lui-même, mais parce que aussi ce rythme de vie, mais voilà, qui n'est pas sans rapport avec la musique, ce rythme de vie imposé par Lamonte Young ne convenait pas malgré tout à Terry Riley, qui, même si c'est quelqu'un qui est extrêmement libre et effectivement très ouvert, il y avait trop de déphasage, je dirais, quotidien.
0: On peut aussi parler d'un déphasage social, c'est-à-dire qu'ils n'ont pas du tout le même profil de provenance sociale, les deux.
2: Entre Terry Riley et Lamonte Young?
0: Oui.
2: C'est-à-dire que... On peut dire quand même qu'ils n'ont pas la même origine biographique, en tout cas sociale, mais ils sont plutôt d'une origine tous les deux modeste quand même.
0: C'est Steve Reich qui lui est...
2: C'est un peu différent, oui. Alors j'ai plus les choses en tête, mais je dirais les quatre mousquetaires du minimalisme sont plutôt d'origine, on va dire, modeste, peut-être exception faite de Steve Reich, peut-être. Mais Terry Riley, c'est une famille de cheminots, et Lamonte Young... ses parents vivaient dans, ils étaient mormons, je ne sais plus exactement, mais enfin, en tout cas, ils n'étaient pas dans la musique du tout.
0: Alors, voilà. Vous avez employé le mot minimalisme. Vous faites attention dans votre livre à ne l'employer pas avant la page 163, c'est-à-dire quand même assez tardivement, parce que justement, on a parfois vu du 21e siècle une distorsion de perception de ces démarches, parce qu'elles ont été donc qualifiées au début des années 70 comme minimalistes, ce qui n'est pas la motivation première.
2: Non, pas du tout. Ça, c'est l'histoire qui fait et la critique qui raconte les choses a posteriori. Ce qui est intéressant, c'est d'écouter les, entre guillemets, les minimalistes eux-mêmes évoquer cette terminologie, qui ne récusent pas forcément, hein, ils ne sont pas en opposition, mais ils n'y voient pas forcément ce que les critiques y voient eux-mêmes. Quant à Terry Riley, c'est quelque chose qu'il n'a quasiment jamais employé, disant même que lui ne se considère pas comme étant un musicien minimaliste. Et quand on regarde ses œuvres, Renaud Machard d'ailleurs le dit assez bien dans son ouvrage,
0: c'est sur un petit livre qui s'appelle La musique minimaliste sur le sud-ouest.
2: Absolument, Terry Riley appartient au minimalisme. On va dire deux, trois ans peut-être, parce que stricto sensu, effectivement, une pièce comme Incy s'inscrit complètement dans le minimalisme. Elle en est même, selon Célestin de Liège, même s'il il le voyait de manière un petit peu négative, mais des gens comme Pierre Jarvanig voyant Incy comme étant l'hymne fondateur du minimalisme.
0: Oui, est-ce qu'il y a une définition du minimalisme qui passe par la répétition? Renaud Machard dit à quel point c'est pas complètement aligné. On pourrait imaginer un minimalisme non répétitif.
2: Absolument.
0: Mais ce qui fait que Morton Feldman a été comme évacué de cette histoire, curieusement.
2: Tout à fait. Mais il y en a d'autres. Et même sur certaines formes, le sérialisme pourrait parfois
0: être une forme de minimalisme.
2: Oui, il y a quelque chose qui n'est pas complètement. Mais après, la question de la pulsation. Et la question de la répétition systématique, la question de du rythme, là pour le coup, caractérise davantage ces musiques minimalistes.
0: Ouais. Jean-Paul Dossi.
1: Oui, la question du rythme, de la pulsation et de la consonance. Là, ça fait une ligne de démarcation entre éventuellement ce qu'on pourrait chercher chez Webern comme étant du minimalisme. Mais non, la consonance là revient grâce à eux, en tout cas dans cet aspect du territoire états-unien, mais aussi du territoire soviétique à l'époque où effectivement on va préserver cette grande triade sacrée de la musique, à la fois consonance, donc harmonie, mélodie et rythme, qui reviennent d'une autre façon, mais qui reviennent parce que ça répond à un appel fondamental de l'attente de toute écoute.
0: Vous, en Belgique, Jean-Paul Dessy, vous avez côtoyé les maximalistes?
1: J'en ai fait partie.
0: C'est quoi cette histoire?
1: C'était un groupe fasciné par effectivement les Quatre Mousquetaires et d'autres influencés par eux et qui voulaient ajouter une petite dose que Bang on the Can a fait à peu près à la même époque, ou en tout cas a commencé à le faire, à savoir aussi l'écoute d'une génération postérieure à celle de Terry Riley, de Sivrage, qui ont écouté du jazz, qui ont écouté Ravi Shankar, mais le rock n'était pas encore à la place qu'il a eu après, en tout cas la musique très électrique, la musique diffusait une puissance sonore qui n'existait pas encore à l'époque. Et donc c'était un peu l'idée de vouloir retrouver donc ces fondamentaux d'une consonance, du déphasage, de tous ces ingrédients qui étaient bien installés dans quiconque s'intéressait à Steve Reich, à Phil Glass et aux autres, et en même temps de donner une coloration en scène et par le son plus rock. Donc c'était, et ça a eu un grand succès de ce fait-là, de cet alliage un peu presque contre nature de deux mondes.
2: Et la consonance rock, d'ailleurs, Phil Glass l'a poussé peut-être un peu plus. C'est lui qui l'a poussé le plus, non pas à l'extrême, mais qui l'a beaucoup employé avec la découverte de l'amplification, qui a fait partie du son du Philip Glass Ensemble.
0: Mais ça, c'est un point commun très fort entre Riley et Steve Reich, c'est que leurs influences ne sont pas que savantes. Il y a aussi bien le jazz que la musique indienne, que le Sacre du Printemps, dont ils n'ont pas la même écoute.
2: Si on se réfère au Sacre du Printemps, c'est par l'intermédiaire de critiques qui ont vu dans Incy quelque chose de similaire, je veux dire, au Sacre du Printemps. Une pièce qui va déroger à la règle complète, effectivement, alors notamment par rapport à ce que rappelait Jean-Paul Dessy sur la consonance, qui était la chose la plus honnie à cette époque. Et cette distinction se voyait à la fois aux États-Unis, mais pas seulement, je vais dire, en Europe, en France. Dans le livre, je rappelle ce qu'en dit Philippe Hersant, qui lui aussi a redécouvert la consonance. Je veux dire, ce qui est important de rappeler, c'est qu'effectivement les minimalistes, mais il n'y a pas que les minimalistes qui ont redécouvert cette consonance et le retour à la mélodie. Et Hersant, au conservatoire, au CNSM de Paris, disait que toute consonance était absolument
0: proscrite.
2: Et critiquée immédiatement.
0: Qu'est-ce que vous pensez, Jean-Paul Decide, de cette phrase de Michael Nyman à propos de Terry Riley, ce n'est pas un compositeur qui improvise, c'est un improvisateur qui compose.
1: Oui, c'est une très très belle phrase. Alors c'est évidemment au-delà du jeu de mots, au-delà de la pirouette, il y a la consubstantialité chez un compositeur comme Terry Riley, comme peu d'autres, hein, de l'improvisation et de la composition comme un phénomène unitaire. Je pense que de toute l'histoire de la musique, jusqu'à peu près au milieu du XXe siècle, tous les compositeurs, si on prend l'âge classique, l'âge romantique et la modernité de la première moitié du XXe siècle, étaient des interprètes, étaient des instrumentistes, étaient des personnes qui étaient à même de créer de la musique sous leurs doigts. Et puis alors, il y a un taylorisme appliqué à la musique qui se développe à partir des années 50, où on va avoir une génération de compositeurs qui ne sont plus instrumentistes, en tout cas qui ne réclament plus la posture de l'instrumentiste et qui ne jouent plus sur scène, qui ne poussent pas la maîtrise de instrument très loin, et puis des petites mains extraordinaires, très éloquentes et très virtuoses, qui vont se mettre au service d'une pensée de plus en plus complexe de la musique, mais qui de plus en plus s'éloignent du pétrin dans lequel il faut aller mettre les doigts, le corps, pour vraiment être là où le son se fait. Il se fait avec le corps, le son, même si on manipule des bandes magnétiques, c'est le corps qui, d'une certaine manière, est en interaction, en consubstantialité, encore une fois, avec la matière sonore.
2: Et ça, c'est effectivement, ça, c'est quelque chose qui était très spécifique des minimalistes, parce qu'ils sont tous des compositeurs instrumentistes, musiciens.
0: Ah oui, engagés dans l'exécution.
2: Engagés dans l'exécution pour des raisons d'abord d'ordre pratique, c'est que, comme je le disais tout à l'heure, ils n'avaient pas d'orchestre pour eux, et il fallait donc qu'ils fondent leur propre ensemble, ce qui s'est passé pour le Steve Reich and the Musicians et le Figglas Ensemble. Terry Riley, c'était avec les musiciens qu'il pouvait trouver sur son parcours. Et puis c'était l'importance du jazz, c'est que tous ces musiciens venaient du jazz, et le jazz, par définition, c'est l'improvisation, c'est de la musique qui se fait sur scène, et avec l'engagement du corps. Et ça, pour le coup, Steve Reich, Terry Riley, Phil Glass ont tous eu cette expérience de découvrir des musiciens de jazz sur scène, le bebop, Phil Glass quand il était jeune étudiant, Steve Reich, Terry Riley, Phil Glass dit très bien que pour Einstein, la fameuse pièce qui s'appelle The Train, il n'aurait jamais pu la composer s'il n'avait pas entendu Lenny Tristano, et ça lui est venu des années après en réécoutant Lenny Tristano en disant « mais bien sûr, Train vient de là, en fait ».
0: Comment évolue leur discours? Parce que Riley le fait juste avant ses 30 ans. Mm-hmm. Là, il a un peu plus de 90 ans. Sur les 60 ans qui se sont passés, comment est-ce que le feuilleté des discours sur cette œuvre, par exemple, s'est un peu dévié, peut-être, du point de départ dans la façon d'en parler?
2: D'abord, le point de départ, c'est qu'il y a eu un article signé Alfred Frankenstein qui écoute la deuxième exécution de Insi et qui dit tout de suite que c'est un chef-d'œuvre, que c'est une pièce musicale absolument extraordinaire. Et ce que l'on peut quand même noter, c'est que il n'y a jamais eu de critique à rebours de cette exécution et de cette création. En fait, c'est reconnaissant quand même que Insi, comme ce sera le cas pour SCNC on the Beach ou pour Music for 18 Musicians de Steve Reich, que ce sont des pièces majeures dans l'histoire de la musique. Alors, il est évident que Insi a ceci de particulier, que ça a été la première avant celle que je viens de citer, c'est-à-dire Einstein on the Beach vient 10 ans après, Music for 18 Musicians également. Il a été le Terry Riley est un pionnier à ce niveau-là, et il est reconnu comme étant pionnier dans le mouvement, mais dans l'histoire même de la musique. Et je ne crois pas que le discours et la réception aient changé depuis ce temps-là. La difficulté, c'est que, et je comprends effectivement la réaction, en tout cas le sentiment de Terry Riley presque 50 ans après, c'est de dire « Insi, ça va bien, mais j'ai fait d'autres choses ». Et c'est la difficulté de ces compositeurs qui très tôt font des pièces majeures. Et c'est le cas aussi de Gavin Bryars, qui avec son « Jesus Blood Never Failed Me Yet », c'est, comme je dis souvent, l'arbre qui cache la forêt, c'est-à-dire qu'on le ramène toujours à Jesus Blood, on le ramène toujours à The Sinking of the Titanic. Il a composé tellement de choses depuis, et c'est également le cas pour Terry Riley. Mais ils ont fait des carrières complètement différentes. Ce sont des gens qui ont sans doute, au niveau des mass médias, n'ont pas eu le même parcours que des gens comme Phil Glass, par exemple, qui a fait de la musique de film, qui a fait, etc., beaucoup, des opéras, dont on a entendu plus d'œuvres que Einstein on the Beach ou d'autres, etc. Mais Terry Riley, depuis 1964, a un parcours musical très, très, très varié et très, très changeant, en fait.
0: Jean-Paul Dessy, dans votre propre musique, parce qu'on ne l'a pas encore dit, mais vous êtes aussi compositeur, il y a quelque chose de répétition à carrure différente, c'est-à-dire vous faites de ce qu'on raconte depuis une heure aussi un matériau de travail dans votre écriture.
1: Oui, immanquablement, tout compositeur est constitué parce qu'il a aimé, parce qu'il a joué, parce qu'il a entendu. C'est vraiment la matière constitutive d'un acte compositionnel, c'est tout ce qu'on a entendu, c'est tous ceux qui nous ont précédés et auxquels il faut toujours apporter beaucoup de gratitude. Et effectivement, les minimalistes américains ont fait partie de personnes qui ont beaucoup compté à une époque de ma vie. Et donc, immanquablement, il y a eu une espèce de perméabilité jusqu'en les strates les plus profondes de mon être musicien. Mais il y a eu d'autres territoires qui m'ont profondément aussi nourri. Notamment, je l'évoquais brièvement tout à l'heure, c'est celui de ceux qui, dans l'espace culturel soviétique, ont apporté aussi un renouveau incroyable. Je dirais de la capacité de retrouver une expressivité, une émotionnalité perdue dans l'avant-garde européenne. Je pense donc à Schnittke en particulier, à Silvestrov, à Gubaidulina et bien sûr à Arvo Pärt, hein, qui avec des moyens très différents constituent aussi les quatre mousquetaires peut-être d'un territoire musical qui a osé à travers un renouvellement pour Arvo Pärt par exemple du chant grégorien, de la polyphonie franco-flamande, a apporté un renouvellement de la capacité à émouvoir aussi, à être dans quelque chose qui n'est pas seulement esthétique, mais qui a aussi une éthique, c'est-à-dire qui vient au service du fait que nous soyons affamés dans la culture avant-gardiste de quelque chose qui parle à notre cœur. Et donc les deux ensemble, je crois, ont constitué chez moi des espaces de soulagement par rapport au chemin que j'ai fait dans l'apprentissage de l'avant-garde des techniques et du savoir de la musique européenne sérielle et post-sérielle, dans laquelle je ne me sentais pas du tout moi-même, un peu à la manière de Philippe Hersant, et nous étions invités à adhérer à quelque chose qui ne nous correspondait pas. Et puis alors, il y a un troisième territoire, c'est celui de Giacinto Scelsi, c'est-à-dire quelqu'un qui a fait du son le territoire plénier du chemin musical. C'est-à-dire le son contient la musique, c'est pas la musique qui contient le son, et donc il s'agit de s'immerger, de plonger à l'intérieur du son pour vivre une expérience mystique. Et à travers lui, finalement, tout le mouvement spectral français vient de Scelsi, hein, pratiquement de façon historique. Ils sont tous allés le voir quand ils avaient eu le prix de Rome pour aller à la Villa Medici. Ils sont tous allés faire le pèlerinage chez Scelsi et recueillir quelque chose qui va devenir la pensée spectrale à travers Scelsi, qu'il n'avait pas conceptualisé, lui. Hein. Il n'avait pas besoin de ça. C'est un peu comme Terry Riley. Il n'a pas besoin d'entrer dans un système. Surtout pas. C'est des personnalités qui doivent se préserver de tout système pour être pleinement eux-mêmes. Mais effectivement, il y a du déphasage, il y a et aussi d'une certaine manière, c'est merveilleux cet extrait où la gradualité d'un processus est ce que l'on entend dans la musique. Ça aussi, ça manquait terriblement à partir de la seconde moitié du XXe siècle dans l'écoute de la musique. On était comme rendu épars et éclaté par une musique qui elle-même ne supportait pas l'idée d'une continuité, d'une progression, de quelque chose, d'une prévisibilité aussi. Cette notion de la prévisibilité qui doit être jugulée par effectivement ce qui n'appartient pas à ce règne-là. Tout ça appartient à la musique depuis de tous les temps. Et puis à un moment donné, à partir de la seconde école de Vienne, on s'est dit que tout ça appartenait à une vieille histoire.
0: On va se quitter avec un extrait de votre concerto con piano. J'ai une dernière question, c'est que donc c'est une création de 2025.
1: Oui.
0: Vous le faites en 8 ans après avoir travaillé avec Terry Riley. Oui. On va entendre une sorte de jeu de déphasage aussi, sauf que du point de vue de l'écriture sur partition, c'est pas construit du tout de la même façon, puisque là vous avez fait comme le fait un compositeur disons classique, un conducteur avec des parties alignées les unes aux autres.
1: Oui, oui. Je pratique l'improvisation, mais jamais dans mes compositions il n'y a une part d'improvisation. Et donc effectivement, c'est une partition.
0: Tout ce qui est plus écrit.
1: Tout ce qui est plus écrit.

0: je cherche à réaliser dans le processus musical.
1: Et c'est Franck Bralet qui est au piano et l'ensemble Musique Nouvelle sous votre direction, Jean-Paul Dessy, dans votre concerto con piano. Merci beaucoup, Jean-Paul
0: Dessy. Merci infiniment.
1: Merci Jean-Louis Talon. Et merci à la médiathèque musicale de Paris, Christiane Dapierre, d'avoir accueilli l'enregistrement de cette émission.

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2: Le journal international avec vous, Martin Guez. Après la prise d'une colline stratégique cette semaine, Israël reprend donc ses frappes dans le sud du Liban et ordonne l'évacuation d'un village.
4: Ce qui n'était plus arrivé depuis le mois de juin, depuis un cessez-le-feu a été signé, un accord cadre a été conclu avec le gouvernement libanais. Mais l'armée de l'État hébreu reprend ses bombardements et continue ses opérations militaires souterraines dans les tunnels du Hezbollah. Selon elle, nous appellerons notre correspondant Paul Khalife dans un instant. Les bureaux de vote sont ouverts depuis une heure en Saxe-Anhalt, région de l'Est de l'Allemagne où l'extrême droite pourrait remporter ce scrutin régional, ce qui serait une première depuis l'après-guerre. Ursula von der Leyen, elle, est au Groenland, venue renouveler le soutien européen au territoire autonome danois, toujours sous la menace des États-Unis, le Togo. Et même tout le continent africain pleure la perte de Sena Aluka, infatigable activiste du climat en Afrique, disparu à l'âge de 51 ans. Et puis enfin, pour la dernière de The Event, l'événement caritatif des plus grands streamers français espère battre des records. Objectif, faire mieux que les 16 millions d'euros récoltés l'an dernier.
2: La situation se dégrade sérieusement au sud du Liban où Israël multiplie de nouveau ses bombardements.
4: Et si les affrontements avec le Hezbollah ont diminué depuis fin juin à la suite d'un cessez-le-feu et d'accords cadres, Israël poursuit bien ses opérations militaires et continue d'occuper une bande frontalière d'une dizaine de kilomètres. L'armée de l'État hébreu qui a par ailleurs ce matin ordonné aux habitants d'une localité du sud du Liban d'évacuer immédiatement dans le but, selon elle, de bombarder des positions du Hezbollah. Elle dit riposter aux attaques de drones du mouvement chiite pro-iranien contre ses soldats. Bonjour Paul Khalife.
5: Bonjour Martin, bonjour à toutes et à tous.
4: Vous êtes notre correspondant à Beyrouth. Paul, il s'agit du premier ordre d'évacuation depuis la mi-juin.
5: Oui, la localité visée par cet ordre d'évacuation est située à 25 km de la frontière dans le district de Nabati, au nord du fleuve Litani, en dehors de la zone tampon de facto établie par l'armée israélienne dans le sud Liban. Cette région a été durement touchée par des tirs d'artillerie et des frappes de drones qui se sont poursuivies jusqu'aux premières heures du matin ce dimanche. Au moins 7 localités ont été la cible de bombardements. Des frappes aériennes ont provoqué d'importantes destructions dans la ville de Nabati, la deuxième plus grande métropole du sud Liban qui comptait 150 000 habitants avant la guerre. Un espace public de loisirs qui comprenait des aires de jeu et un restaurant a été rasé, un hôpital et plusieurs bâtiments totalement détruits.
4: Et Paul, en parallèle de ces frappes, l'armée israélienne a poursuivi à grande échelle les opérations de dynamitage de maisons dans le sud du Liban.
5: Les dynamitages se sont concentrés dans la localité côtière de Mansour et au sud de la cité antique de Tyr, à 13 km de la frontière. Au moins 10 puissantes explosions ont été entendues dans la région. Les destructions sont provoquées par des matières explosives placées par des unités de génie israéliennes ou par des barils d'explosifs largués par des drones. D'autres opérations de dynamitage ont eu lieu dans plusieurs secteurs du sud Liban, aussi bien à l'intérieur qu'à l'extérieur de la zone tampon de facto de 700 km² établi par Israël le long de la frontière.
4: Merci Paul Khalife, en direct de Beyrouth sur RFI, le Moyen-Orient par ailleurs, où les échanges de tirs ont repris entre l'Iran et les États-Unis. Les États-Unis qui ont d'abord ciblé 3 navires iraniens avant que l'Iran ne réplique contre 3 pétroliers américains. Téhéran qui a par ailleurs assuré tôt ce matin avoir attaqué un drone naval américain. Des nouveaux échanges de tirs qui interviennent après plusieurs jours d'accalmie et sur fond d'impasse diplomatique pour mettre fin au conflit débuté le 28 février dernier.
2: Ces jours de vote en Allemagne, élection régionale qui pourrait marquer un tournant.
4: Dans le Land de la Saxe-Anhalt, en ex-Allemagne de l'Est, région de plus de 2 millions d'habitants où l'extrême droite pourrait remporter un scrutin pour la première fois dans le pays depuis la fin de la Seconde Guerre mondiale. Longtemps repoussoir, l'AfD ne fait plus peur aujourd'hui. Elle séduit même autour de la figure d'Ulrich Siegmund, lui qui pourrait ce soir diriger cette région située autour de Magdebourg et de Halle. Mais le programme très radical de son parti, ouvertement xénophobe, pourrait coincer. En Allemagne, l'immigration et la fiscalité relèvent des compétences de l'État fédéral. En revanche, l'AfD pourrait appliquer ses mesures concernant la culture et concernant l'éducation, ce qui inquiète à associations et institutions, Pascal Thibault.
6: Le monde culturel est très mobilisé en Saxe-Anhalt, où l'AfD veut à l'avenir que l'on pense allemand. Théâtres et musées, qui auraient un programme moins national, pourraient voir leurs subventions remises en cause. L'AFD veut résilier le traité qui lie la région au réseau de radio-télévision publique allemand. Les ONG sont en permanence critiquées par le parti d'extrême droite qui les accuse d'être subventionnés et de prendre régulièrement position contre lui. Leurs subventions seraient également menacées. Et lorsqu'on s'occupe de migrants comme l'organisation LAMSA, le risque est doublement important. Mais Mika Kayama ne veut pas baisser les bras.
7: Actuellement, nous essayons de sécuriser nos activités grâce à différentes subventions. Mais quoi qu'il arrive, nous ne disparaîtrons pas.
6: L'éducation relève d'abord de la compétence des régions. L'AFD veut des enseignants moins critiques et des cours d'histoire évoquant les aspects plus positifs du passé allemand. Christoph Stolte dirige l'organisation caritative Diakonie, rattachée à l'église protestante.
8: Nous exploitons de nombreuses écoles et nous pensons que nous devrons les fermer car elles ne sont pas suffisamment ethno-nationalistes pour l'AFD. Le soutien aux migrants serait aussi remis en cause.
6: L'église protestante, qui a résolument pris position contre l'AFD, est également dans le collimateur du parti, qui entend, en cas de victoire, renier les prérogatives et les moyens de cette institution. Pascal Thibault, Magdebourg, RFI.
9: L'AFD qui compte aussi appliquer une politique éducative radicale en excluant par exemple les élèves en difficulté ou les élèves en situation de handicap des parcours scolaires. En cas de victoire, les bureaux de vote qui sont ouverts depuis une heure, ils ferment ce soir à 18h. Édition spéciale à suivre à partir de 18h10 temps universel sur RFI. La guerre en Ukraine qui était aussi un des thèmes de campagne en Allemagne, à l'heure où les émissaires américains Steve Witkoff et Jared Kushner se rendent pour la première fois à Kiev. Les deux hommes arrivent avec un plan de paix dans leur bagage, selon Donald Trump, qui se sont entretenus hier avec Vladimir Poutine à Moscou. Les frappes russes qui sont censées cesser pour 3 jours à l'occasion de cette visite dans la capitale ukrainienne.
2: Et la sécurité européenne se joue certes en Ukraine, mais aussi au Groenland.
9: Où arrive aujourd'hui la présidente de la Commission européenne, Ursula von der Leyen, qui doit signer demain une déclaration commune au nom de l'Union européenne. Et alors que débute l'exercice militaire Arctic Shield, qui réunit des soldats d'une dizaine de pays de l'OTAN. Une première visite pour Ursula von der Leyen depuis le début de la crise ouverte avec les États-Unis. Voilà qui n'est pas anodin, d'autant que Donald Trump n'a jamais abandonné son projet de mettre la main sur le territoire, comme le précise le chercheur sur les enjeux arctiques à l'Université du Québec à Trois-Rivières, Mikko Blujon-Mered.
10: Ni Donald Trump, ni les membres de son administration, ni également des donateurs ou des businessmen qui sont proches de Donald Trump, qu'on voit débarquer au Groenland tous les mois. L'enjeu aujourd'hui pour l'Union européenne, c'est de faire en sorte que le Groenland ne quitte pas le giron d'influence européen. C'est de faire en sorte de soutenir, bien sûr, l'action du Danemark. C'est bien sûr aussi de venir réaffirmer la complémentarité entre l'OTAN et l'Union européenne, puisque au même moment qu'Ursula von der Leyen vient au Groenland, eh bien il y a un grand exercice au Groenland militaire sous l'égide de l'OTAN qui va rassembler plus d'une dizaine de

0: Développement durable, Jeanne Richard.
1: Il est des hommes qui s'engagent, qui inspirent, qui transmettent. Sena Aluka était de ceux-là, estime Séverin Kofi Apedjagbo, expert environnemental au Togo.
2: L'Afrique, aujourd'hui, a perdu un de ses guerriers, quelqu'un qui s'est donné, qui a donné toute sa vie pour la lutte contre la dégradation de l'environnement.
1: Il s'est attaché à faire entendre la voix du continent dans les instances de décision, se souvient le Camerounais Augustine Djamchi, cofondateur de l'Alliance panafricaine pour la justice climatique.
3: Sena appartenait à une génération de militants africains qui ont très tôt compris que notre continent ne pouvait pas rester simple spectateur des décisions concernant son avenir.
1: Et c'est surtout son engagement pour la jeunesse et la création des jeunes volontaires pour l'environnement qui a marqué Djibril Niang, directeur de la branche sénégalaise de l'ONG.
4: À travers JVE, il a contribué à créer le plus grand espace de jeunes qui sont sur les domaines de l'environnement. C'est plus de 50 000 jeunes, c'est plus de 27 pays impactés. Donc je me dis aujourd'hui que le meilleur hommage que nous puissions lui rendre, c'est de continuer son combat et de faire vivre les valeurs qu'il nous a transmises.
1: Et c'est le diplomate malien Sénine Afo, porte-parole des négociateurs africains à l'ONU Climat, qui conclut.
5: C'est vraiment un baobab qui tombe, comme disait Chakanta Diop. C'est un baobab qui tombe.
0: Et un hommage à retrouver dans la longueur sur RFI.fr.
6: Dans ce journal également, Martin, les célèbres baraques à frites belges qui, après un été en surchauffe, réduisent la voilure.
0: Et ça sent la sécheresse jusque dans le cœur des frites. La Belgique, où le réchauffement climatique a un effet inattendu sur la production.
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0: dis pas.
1: Le livre qu'on lit au lycée en ce moment, ça parle des fantômes et des démons qu'on hérite de nos parents, qu'on transmet ensuite à nos enfants, de génération en génération.
2: Peut-être. Mais en tout cas, j'ai l'impression que t'as pris le meilleur du côté de ta

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2: Tu crois que tout peut redevenir comme avant? 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On sait pas comment ils étaient quand ils étaient gosses ou ados. 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
2: Bonjour à tous et bienvenue 10h TU, midi ici à Paris, le journal sur RFI.
3: Gilles Moreau.
2: La trêve est à nouveau malmenée au Liban. Ses autorités font état de 4 morts dans des frappes israéliennes dans le sud du pays. Israël dit avoir lancé des raids après une attaque du Hezbollah. Les émissaires de Donald Trump sont attendus en Ukraine, porteurs d'une proposition pour mettre fin à la guerre. Rien n'a encore filtré des 3 heures d'entretien qu'ils ont eu hier au Kremlin avec Vladimir Poutine. Les opérations de vote sont en cours en Saxe-Anhalt, dans l'est de l'Allemagne. L'extrême droite part favorite aux élections régionales dans ce land de l'ex-RDA. Dans ce journal aussi, à la recherche d'une taupe dans ses rangs, le Pentagone ne recule devant rien. De hauts gradés américains sont même passés au détecteur de mensonges. Les émissaires américains Steve Witkoff et Jared Kushner sont attendus ce dimanche à Kiev après avoir été reçus hier à Moscou. 3 heures d'entretien hier soir avec Vladimir Poutine dont rien n'a filtré sur le fond. Les émissaires sont porteurs, selon Donald Trump, d'une proposition visant à mettre fin au conflit en Ukraine. À Moscou pour RFI, Jean-Didier Revoin.
4: On ne connaît pas le détail précis des discussions qui se sont déroulées hier soir au Kremlin. Yuri Ushakov s'est tout au plus laissé aller à dire que Steve Witkoff et Jared Kushner avaient formulé un certain nombre de considérations sur les moyens possibles de règlement du conflit ukrainien. Preuve pour le conseiller diplomatique de Vladimir Poutine que les émissaires américains avaient sérieusement préparé ce déplacement, le 8e du genre. Aucune indication n'a été donnée quant à l'accueil réservé à ces nouvelles propositions américaines, si ce n'est la formule traditionnelle qui tient en une phrase. Notre président a confirmé sa détermination à continuer de travailler avec les Américains pour trouver des solutions politiques et diplomatiques. Mais de sources russes, les négociations qui ont eu lieu ne se sont pas limitées à un échange de vues sur la résolution de la crise ukrainienne. Les questions économiques, les éventuels grands projets russo-américains mutuellement bénéfiques ont été discutés en détail. La preuve, s'il en fallait encore, qu'une sortie du conflit ukrainien ne se fera pas sans que Moscou ne bénéficie d'importantes contreparties sur le plan économique. Jean-Didier Revoin, Moscou. RFI.
2: De sources libanaises, 4 personnes, dont 2 femmes, ont été tuées, 20 autres blessées ce matin, dans des frappes de l'armée israélienne dans le sud du Liban. Israël explique avoir riposté une attaque de drone du Hezbollah contre ses soldats. Un ordre d'évacuation avait été émis dans les zones situées près d'un immeuble du village d'Arab Salim, bâtiment utilisé par le Hezbollah, selon l'État hébreu. On y revient plus en détail dans le journal de 13h avec notre correspondant à Beyrouth, Paul Khalife. L'Iran annonce avoir riposté aux frappes des États-Unis contre 3 de ses pétroliers dans le Golfe. Un drone naval américain a été attaqué près du détroit d'Ormuz. Les gardiens de la Révolution ont aussi revendiqué les attaques de 3 pétroliers dans ce détroit et de 3 navires américains dans d'autres secteurs. Ils ont mis en garde les autres bateaux contre toute tentative de transit via des routes qu'ils n'approuvent pas. Cette guerre contre l'Iran affecte les stocks de munitions aux États-Unis. Des rumeurs sur une pénurie ont même fuité cet été. Depuis, le Pentagone, le ministère de la Défense, cherche la taupe. Il a même passé des hauts responsables militaires au détecteur de mensonges. Du jamais vu à un tel niveau de hiérarchie, Gwendal Lavina.
5: Au total, 50 de militaires, dont certains des plus hauts responsables de l'armée américaine, ont dû se soumettre au test. Selon le New York Times, qui révèle l'affaire, il s'agit de membres de l'état-major interarmé ainsi que du personnel de support du Pentagone. L'objectif était de déterminer si l'un d'entre eux a sciemment divulgué des informations à la presse sur le rationnement de certains missiles à cause d'une pénurie suite à la guerre en Iran, ce que conteste l'administration Trump. Si de tels tests sont réguliers pour le renouvellement d'habilitation de sécurité, par exemple, c'est la première fois qu'ils sont utilisés à cette fin aussi largement. Mark Esper, ancien secrétaire à la Défense sur Bloomberg.
6: Je n'ai jamais vu une chose pareille, ça me semble sans précédent par sa taille. Mais aucune administration n'aime les fuites, et celle-ci en particulier. Il y a beaucoup d'inquiétudes concernant des informations classifiées sur les munitions. Mais elles sont en réalité publiées depuis longtemps par des think tanks, des journalistes et même d'anciens membres du Pentagone. Donc on verra ce que ça donne.
7: and whenever they report what they find.
5: Selon la chaîne CBS, personne n'a échoué au détecteur de mensonges. De son côté, le Pentagone a refusé de commenter la procédure, tout en affirmant prendre au sérieux les fuites et la sécurisation d'informations classifiées. Gwendal Lavina, New York, RFI.
2: Les bureaux de vote ont ouvert ce matin en Saxe-Anhalt dans l'est de l'Allemagne. Ils le resteront jusqu'à 18h, heure locale, 16h, TU. L'extrême droite, emmenée par Ulrich Siegmund, est en passe de remporter les élections régionales dans cet état de l'ex-RDA, ce qui serait une première en Allemagne depuis 1945. L'alternative pour l'Allemagne est un parti anti-immigrant, russophile et favorable à Donald Trump. Il n'est toutefois pas assuré d'obtenir la majorité absolue qui lui permettrait de diriger cette région de plus de 2 millions d'habitants. Les premières estimations sont attendues peu après la fermeture des bureaux de vote. Le Népal observera demain lundi un jour de deuil national. En attendant, les recherches se poursuivent 11 jours après la crue dévastatrice. Parmi les personnes encore portées manquantes figurent des centaines de touristes et de pèlerins étrangers. Il y a aussi tous ceux qui travaillaient dans des centrales électriques et des chantiers de barrages lors du désastre, soit environ 900 personnes. Quant au bilan provisoire de la catastrophe, il fait état toujours de plus de 1300 morts et de plus près de 5000 disparus. Direction maintenant le Bangladesh, où sévit une grave épidémie de rougeole, l'une des plus meurtrières jamais enregistrées dans le pays. Près d'un millier d'enfants ont déjà succombé et en 6 mois, le nombre de contaminations dépasse les 180 000 cas. Écoutez les précisions de Farouk Rahman, le directeur adjoint du Croissant Rouge au Bangladesh.
8: La plupart des enfants ont moins de 5 ans. Ils viennent souvent de zones très rurales d'un peu partout dans le Bangladesh avant d'être admis à l'hôpital. Beaucoup arrivent de familles défavorisées, ce qui signifie que des enfants arrivent à l'hôpital très affaiblis, en état de malnutrition. L'autre problème concerne leur hospitalisation. Le temps du traitement représente un manque à gagner pour les parents. Tout cela engendre des frais et ils ont du mal à se procurer de l'argent. Cette épidémie de rougeole s'explique enfin par l'agitation politique au Bangladesh, ce qui a perturbé des campagnes de vaccination. Certaines ont dû être interrompues et il se peut que des régions n'aient pas assez pris la situation au sérieux. La sensibilisation n'a pas été efficace. C'est pour cette raison que dans certains endroits, des gens n'ont pas été vaccinés.
2: Le directeur adjoint du Croissant Rouge au Bangladesh, propos recueillis par Nicolas Feldman. Le trafic aérien est actuellement interrompu dans les principaux aéroports d'Indonésie, dont l'aéroport international de Jakarta. La raison est l'entrée en éruption d'un volcan situé à plus de 150 km de là, le volcan Anak Krakatoa. Des centaines de vols et des milliers de passagers ont déjà été affectés. Le Groenland reçoit la visite d'Ursula von der Leyen, la présidente de la Commission européenne. Elle est à Nuuk, la capitale, pour une visite de 2 jours visant à réaffirmer son soutien au territoire autonome danois convoité par Donald Trump. Une déclaration commune sera signée demain entre l'Union européenne et le Groenland. Et maintenant, une pub qui déclenche un tollé en Afrique du Sud. Le pays célèbre les 70 ans de la Marche des Femmes, une grande manifestation qui avait défié le régime d'apartheid. À cette occasion, la marque de whisky Glenlivet, propriétaire du groupe Pernod Ricard, a voulu marquer le coup, mais son clip publicitaire a très vite suscité la polémique. Claire Bargelès.
9: La vidéo filmée en noir et blanc montre une actrice sud-africaine en train de trinquer devant les portraits des figures qui ont mené la marche de 1956. La voix de Winnie Mandela vient boucler la séquence. Cette utilisation commerciale de l'histoire passe mal, alors que l'événement reste un souvenir douloureux, un rappel de la condition des femmes sous l'apartheid et de leur combat. Un faux pas d'autant plus problématique qu'à l'époque, les populations noires et métisses était soumise à de sévères restrictions raciales sur l'alcool, dont la vente était utilisée comme un outil de contrôle d'étonship par le régime ségrégationniste. Sophie De Brune, la dernière personnalité toujours en vie, a indiqué n'avoir jamais donné son autorisation pour l'utilisation de son image. La marque de whisky a depuis présenté ses excuses et retiré la vidéo, mais l'ensemble des familles concernées souhaite obtenir davantage d'explications sur la façon dont cette campagne publicitaire a été conçue. Le parti de l'ANC a lui aussi rappelé que l'on parle là de femmes courageuses et non pas de simples symboles pour le marketing. Claire Bargelès, Johannesburg, RFI.
2: Allez, sport pour finir en rugby, match nul le 28-28 entre l'Argentine et l'Australie. La belle série australienne de 4 victoires d'affilée a pris fin à Mendoza où les Wallabies ont été tenus en échec par les Argentins. En France, Pau a frappé un grand coup dès la première journée du top 14. La section paloise l'a emporté sur la pelouse de Montpellier 27-19. De son côté, Bègles-Bordeaux a écrasé le Racing 92. 72-64-5, l'UBB ou l'ailier star Louis Biel-Biarré prolonge jusqu'en 2029. Enfin, le tennis à l'US Open, plus qu'un Français en lice, c'est Arthur Gea, vainqueur au troisième tour de l'Américain Zheng, victoire en 5-7. Il est en huitième de finale, de même qu'Alexander Zverev, tête de série numéro 1. Voilà, tout à

0: 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La permaculture, ça permet aussi de régénérer des paysages après des catastrophes comme celles qu'on vient de traverser. 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Merci de m'avoir écouté.
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0: Quand la brume vient des Landes, la ville devient presque fantomatique.
1: Jean-Daniel Beauvallet, Rock Critique.
0: Avec ces espèces de bâtiments en briques qui émergent du néant, là.

0: 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He wants you to know His love. That love that passes all understanding.
1: Il y a un truc qui m'a vraiment marqué, c'est le nombre de gens qui paraissaient fous dans cette ville. Les gens qui parlaient tout seuls dans la rue, énormément de gens en énorme détresse comme ça. Et il y a le vent à Manchester qui vient des montagnes, il y a un vent qui souffle tout le temps. Et comme à l'époque la ville était en travaux en permanence, il y avait des échafaudages partout. Et pour moi, ce qui rendait les gens fous, c'était le son du vent dans les échafaudages, cette espèce de sifflement continu.

Les Moors, en fait, ce qu'on appelle les Moors, hein, sur les Pennines, qui sont les collines qui entourent Manchester, qui est un endroit les plus, à la fois les plus romantiques et les plus sinistres que je connaisse. Quand j'étais gamin, les gens y allaient se promener pour se faire peur, parce qu'ils sont certains qu'il y a des fantômes, qu'il y a des spectres, des incubes et des succubes. Il y a beaucoup de magie noire. Il y avait notamment un groupe de gens avec qui j'ai un peu traîné, qui s'appelait Getting the Fear, et leur grand jeu, c'était de rentrer dans les maisons des gens, de changer tout le mobilier de place et d'écrire dans un petit coin du mur Getting the Fear et de rien voler.

0: And you had strange people.
1: Il y avait des gens bizarres à l'époque.
0: One of the strangest was John the Postman.
1: Un des plus étranges, c'était John, le facteur.
0: John the Postman.
1: John, le facteur, était un vrai facteur.
0: But he was a postman that liked to take,
1: disons que c'était un facteur qui aimait prendre des substances qui modifiaient la perception. Et à chaque concert, John était sur scène pour chanter. Ah, il ne savait pas chanter. Mais il était devenu une légende. Parce que John voulait juste monter sur scène. Je crois qu'il est resté facteur par la suite et qu'il travaillait à Stockport, au nord de la ville. Il y a beaucoup de légendes à Manchester.

0: Dans les années 80, Manchester n'est plus la grande ville de l'industrie du coton. Les entrepôts sont à l'abandon et le chômage s'installe durablement. La cité majeure de la révolution industrielle anglaise a sombré. Pourtant, elle va connaître une renaissance musicale, le début d'un mythe. Les jeunes groupes chantent leur mélancolie et la fougue de leur jeunesse dans une expression punk et new wave. Joy Division, The Fall, The Smiths, Buzzcocks, New Order. Ce renouveau n'échappe pas aux oreilles d'un jeune Français, Jean-Daniel Beauvallet, qui sera plus tard un des fondateurs du magazine Les Inrecuptibles. Né à John Comiskey, jeune mancunien de l'époque, aujourd'hui photographe, ou Dave Aslam, ancien DJ de l'Hacienda, discothèque historique à la naissance de la dance music.
1: Transmission, Joy Division. Radio,
0: live transmission. C'est un morceau de cette histoire que je vais vous raconter, entre leur récit personnel et la grande histoire de Manchester.
2: Je m'appelle Thomas Duterre, et si je vous propose cette émission de radio,
0: c'est parce que cette musique a été pour moi et d'autres jeunes de ma génération une déflagration et un point de départ de mon envie de faire de la radio et de mon amour de la musique. Manchester était un fantasme où tout pouvait arriver.

0: Je me suis passionné très très tôt pour toute la scène punk et post-punk, donc tous les groupes que j'aimais, je me suis rendu compte assez vite qu'une énorme partie d'entre eux venaient de Manchester, les Buzzcocks, Joy Division, tous ces groupes-là.
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0: Je lisais avidement la presse musicale anglo-saxonne et on parlait beaucoup de Manchester, il y avait toujours ces articles et ça faisait un peu rêver, ces murs de briques, cette espèce de skyline un peu dégueulasse, un peu perdu dans les nuages, toujours avec des nuages accrochés au-dessus.
2: Gray,
3: gris,
2: foggy,
3: brumeux,
2: cold, wintry,
3: froid,
2: place,
3: hivernal.
2: Music,
3: les musiques,
2: lights,
3: des lumières,
2: fights,
3: des bastons.
0: Moi, c'était la musique qui m'a vraiment fait rêver. Je me suis toujours demandé qu'est-ce que racontaient ces gens-là, qu'est-ce qui les motivait, qu'est-ce qui leur donnait envie d'écrire ces chansons aussi fulgurantes, aussi tristes. Il y avait une mélancolie aussi dans ces chansons qui étaient hyper attirantes.
2: Blurry, kind of half forgotten nights.
3: Des nuits floues, presque oubliées.
2: Good times.
3: De bons moments.
2: I'm like a scratch record.
3: Je suis comme un disque rayé.
2: I'm stuck in a certain period.
3: Je suis bloqué dans le passé.
2: My Manchester knowledge really ends in 86.
3: Ma connaissance de Manchester s'arrête en 1986.
2: My name is John Kaminski.
3: Je m'appelle John Kaminski.
2: I was born in 1962.
3: Je suis né en 1962.
2: Just outside of Manchester, in a small cotton town.
3: À côté de Manchester, dans une petite ville connue pour la transformation du coton, qui s'appelle Bolton.

0: It's about 15 kilometers from Manchester.
1: C'est environ 15 kilomètres de Manchester.
0: It was the industrial 60s.
1: J'y vivais dans les années 60, and it was a very à l'époque de l'industrie, et la ville a été très polluée. Il y a un artiste très célèbre du nom de Lowry qui représentait Manchester et Salford à cette époque avec leurs cheminées, juste leurs cheminées. On y a vécu jusqu'à mes 2 ans, mais la pollution m'a rendu malade. On a donc déménagé sur la côte sud de l'Angleterre pour plusieurs années. Sur place, le système éducatif était mauvais. On ne trouvait pas de bonnes écoles. Donc mes parents sont retournés à Manchester vers 1972 et on a emménagé dans le centre. Les années 70 étaient une période étrange pour Manchester, car le Royaume-Uni connaissait ce qu'on appelait le clivage nord-sud. Tout l'argent était concentré sur Londres et le sud de l'Angleterre, et Manchester était une ville très négligée.
0: It was the industrial heartland of England, but it was dirty and forgotten.
1: C'était le cœur industriel du pays, mais elle était sale. Et oublié. Dans les années 70, tout le monde portait une casquette plate et avait un travail manuel. Ce n'était pas un endroit très agréable à vivre. C'était une ville de briques rouges qui était devenue noire à cause de toute la pollution, du smog et du brouillard.
0: Manchester became a very dirty city.
1: Manchester était devenue une ville très sale.
0: The two rivers were poisoned.
1: Les deux rivières étaient empoisonnées.
0: When I was a child, you wouldn't go near.
1: Quand j'étais enfant, tu n'allais pas te promener à côté. Elles étaient noires et puantes.
0: In the 70s, we had a musical explosion in the city.
1: À cette époque, la ville a connu une explosion musicale.
0: So I was 15, I was introduced to music.
1: J'avais 15 ans et je découvrais la musique.
0: And the punk explosion.
1: Tout comme le punk.
0: Those years, from 1977
1: de 1977 à 1986 environ, 86, et mon départ de Manchester,
0: were some of the best years
1: je peux dire que j'ai vécu les meilleures années de ma vie.
0: Just one long party.
1: Je n'arrêtais pas de faire la fête.

0: Ça a commencé un jour de lycée. Un de mes copains m'a dit qu'il allait à un concert le soir même et m'a proposé de venir avec lui. J'étais d'accord, mais je lui ai dit que je n'étais jamais allé à un concert. C'est qui ? Je ne sais pas, mais c'est le nom qui m'attire. Il y avait deux groupes, les Sex Pistols et les Buzzcocks. On a trouvé le nom amusant à cause des mots sexe et beat. On y est donc allé. C'était au Lesser Free Trade Hall.
1: Holidays in the Sun, Sex Pistols.

À partir de ce jour-là, j'ai été converti. J'ai vécu pour la musique. Beaucoup de salles se sont ouvertes. Une des premières s'appelait l'Electric Circus. À l'origine, je crois que c'était un vieux cinéma situé dans le quartier ouvrier au nord de la ville qu'on appelait Hearst. C'était un dépotoir. Le son n'était vraiment pas bon et le coin n'était pas très sûr, mais la musique était incroyable. Et tout le monde était attiré par l'Electric Circus. En dehors de Londres, c'était le seul endroit où on pouvait écouter de la musique punk. Ensuite, il y a eu la Factory, un club dans un quartier délabré appelé Hulme, qui était un coin fréquenté par la communauté caribéenne. Le club s'appelait en fait le Russell Club, et je crois que la plupart des soirs de la semaine, il était adapté au style des Antilles. Il y a un présentateur d'une télé locale qui l'a loué quelques nuits par semaine et lui a donné le nom de Factory. Et c'est devenu une salle punk pendant plusieurs années. On passait notre temps là-bas. On l'adorait. Je crois bien que mon premier concert, ça a dû être Joy Division. Je ne sais pas s'il s'appelait déjà Joy Division à l'époque ou encore Warsaw.

0: There's a third club that featured a lot called the Mayflower.
1: Il y avait un troisième club dont on entendait beaucoup parler qui s'appelait le Mayflower.
0: And the Mayflower was in an area called Gorton.
1: Le Mayflower se trouvait dans le quartier de Gorton.
0: But the problem with the Mayflower was the area.
1: Et c'était le problème. Les jeunes du coin n'aimaient pas les punks.
0: We had a movement called the Perry Boys.
1: C'était les Perry Boys.
0: And the Perry Boys were
1: teenagers. Les Perry Boys étaient des adolescents qui portaient des pantalons ajustés et des t-shirts Fred Perry. Ils avaient des cheveux longs, ils pouvaient détacher leur tête.
0: And they were incredibly aggressive.
1: Et ils étaient très agressifs.
0: They lived to fight.
1: Ils vivaient pour se battre. Vous saviez donc que si vous quittiez le Mayflower, vous deviez être prêt à vous battre avant de rejoindre l'arrêt de bus qui vous ramènerait chez vous. Comme je n'étais pas particulièrement agressif, j'avais tendance à éviter les concerts au Mayflower. Je préférais la Factory. L'Electric Circus a fermé ses portes très tôt. Je ne sais pas combien de temps il est resté ouvert, mais je dirais moins d'un an.
0: You could literally pull bricks out of the wall. If you were stood outside, you could take the building apart with your hands.
1: Parce que c'était dangereux. Il tombait en ruine. Les briques du mur extérieur se déchaussaient et on pouvait presque les retirer avec les mains.
2: Tonight, the Wubbits.

0: Il faut se rappeler qu'à l'époque, les gens écoutaient des trucs comme Discotex et les Sexelettes, et beaucoup de Motown et de disco, les Rubettes. Certains de ces groupes se sont transformés et sont devenus des groupes punk. Il y avait un groupe très célèbre au Royaume-Uni qui s'appelait les Bay City Rollers. Les Bay City Rollers étaient vraiment affreux. Ils portaient des pantalons à pattes d'ef énormes, ils avaient des cheveux apprêtés et ils chantaient des chansons pop. Et ma sœur était amie avec un groupe de mecs qui faisait partie d'un groupe du même genre. Ils s'appelaient, je crois, Slick, ou quelque chose comme ça. Ils portaient des costumes blancs et faisaient des chorégraphies sur scène. Alors on est allé les voir. Et du jour au lendemain, ils ont changé. Ils sont devenus un groupe appelé les Drones, je crois. Et c'était l'un des groupes punk les plus enragés que tu puisses imaginer. Les costumes blancs et les cheveux avaient complètement disparu. À la place, il y avait ces mecs punk déjantés, comme une autre facette de la scène de Manchester.
1: Originally, I'm from Birmingham. I was born in Birmingham.
2: Je viens de Birmingham.
3: Dave Aslam, DJ.
1: By 18, I was obsessed with Joy Division.
2: J'étais obsédé par Joy Division.
1: Play three times.
2: Je les ai vus jouer trois fois.
1: I ended up deciding to go and study in Manchester.
2: Et j'ai décidé d'aller étudier à Manchester.
1: All my favorite bands.
2: Tous mes groupes préférés venaient de là-bas.
1: I went to Manchester to be a student, but I decided to choose what university to go to. On the basis of the music in the city.
2: Et c'est pour ça que j'ai choisi d'aller étudier à l'université de Manchester.
1: I just wanted to walk the same streets as the Buzzcocks and New Order and The Fall.
2: Je voulais juste marcher dans les mêmes rues que les Buzzcocks, New Order ou The Fall.
1: In my head, I thought these people are like awesome. They're like gods.
2: Je me disais qu'ils étaient géniaux.
1: And I'll arrive in Manchester and
2: les vrais dieux.
1: The Buzzcocks will be carried through the streets.
2: Et que lorsque j'arriverai sur place, on parlerait de partout.
1: Most people in Manchester
2: en fait,
1: were more interested in
2: la plupart des habitants de Manchester étaient plus intéressés par Dire Straits ou Shadé que par les Buzzcocks.
1: So it was an underground. It was an underground.
2: C'était donc une scène underground.
1: In underground scenes from.
2: Et à l'adolescence, j'ai toujours été intéressé par les scènes underground.
3: Disorder, Joy Division.
0: Joy Division était ce qu'on pourrait appeler un pilier de la scène musicale de Manchester. Ils donnaient beaucoup de concerts.
3: John Kaminski, photographe.
0: Joy Division concerts, they were very intense because.
2: Les concerts de Joy Division étaient très intenses. Car Ian, le chanteur, était une personne très intense. On ne savait jamais comment il allait réagir sur scène. Parfois, il y avait de l'agressivité. La musique était considérée comme très déprimante et très industrielle. Ça avait tendance à exciter les gens. Donc, il y avait des bagarres pendant les concerts. On en sortait complètement épuisé. On transpirait tellement qu'on n'avait plus aucune énergie. Les concerts étaient tout simplement incroyables. À l'époque, mon attention se portait pas uniquement sur Joy Division. Le groupe que je suivais religieusement, c'était les Buzzcocks. Un autre groupe de Manchester. J'adorais les Buzzcocks. C'était des amis d'amis. Donc on arrivait parfois à aller backstage et à des fêtes. Et pendant au moins un an, ça a été ma religion. J'allais partout où ils jouaient. But now you find out that it's a habit that sticks on your orgasm addict.
3: Orgasm Addict, Buzzcocks.

0: Jean-Daniel Beauvallet, rock critique.
1: Je suis parti à Manchester parce que il y avait un label de Manchester qui s'appelait Factory Records, dont je suivais absolument toutes les sorties. Chaque disque que sortait ce label, je l'achetais religieusement. Et j'ai vu qu'ils avaient ouvert un club. Et je me suis dit, c'est pour moi, c'est... Je voyais chaque semaine dans le NME, le journal hebdomadaire musical anglais, les annonces des concerts qui avaient lieu dans ce club qui s'appelait La Hacienda. Et en plus, l'Hacienda, ça résonnait parce que c'était une reprise d'un texte des situationnistes. Donc, je me sentais presque un petit peu concerné en tant que Français par l'Hacienda, parce que voilà, il y a cette relation avec les situs. Je voyais tous ces concerts, je me suis dit, il faut que je sois là, absolument. Et vraiment, c'était un appel impérieux. J'ai pas pu résister. Je suis parti. Je suis quasiment parti de nuit parce que mes parents voulaient pas que je parte. Ils ont essayé de m'en empêcher. J'arrive en 83. Quand j'arrive à la gare de Manchester avec mes valises énormes, je prends un taxi et pour aller dans une adresse que j'avais repérée sur une petite annonce. Et le taxi refuse de m'y amener. Il me dit, ah non, vous avez l'air d'être un garçon sérieux, il ne faut pas que vous alliez dans ce quartier-là, ce n'est pas pour vous. Et il m'a amené, mais vraiment en traînant les pieds. Il ne m'a pas fait payer la course en me disant, non, je ne peux pas vous faire ça. Enfin, il était hyper, hyper gêné de me faire découvrir cette... Alors que moi, j'étais fasciné, j'adorais ça. Je me suis retrouvé à Manchester à chercher un lieu où vivre et je me souviens très très bien que j'avais tracé avec un compas un cercle autour de l'Hacienda et il fallait que je sois à 10 minutes à pied de l'Hacienda et j'ai trouvé un appartement dans un endroit complètement délabré, lamentable, dans lequel je ne mettrais plus les pieds aujourd'hui en tant qu'adulte, mais quand on était adolescent ou jeune homme, c'était fascinant d'habiter là, d'être au cœur de l'action. Et je me souviens, j'avais écrit des lettres à mes amis, mes copains, en leur disant je suis à Manchester, je vis à Manchester, j'ai une adresse à Manchester. 131 Bonsall Street, c'est chez moi, je suis à Manchester, je suis là. Et j'étais au cœur de l'action et j'en ai pas perdu une miette. Une des raisons pour laquelle j'ai choisi cette adresse, c'est que c'était à 10 mètres du pont piéton sur lequel a été photographié Joy Division. Une photo mythique de Joy Division qui, dans la neige, traverse un pont au-dessus d'une autoroute et c'était à 10 mètres de chez moi. Donc voilà, et j'étais à 10 minutes à pied de l'Hacienda, donc j'étais au paradis. Le centre de ville de Manchester, c'était des entrepôts à n'en plus finir qui étaient délabrés, qui étaient en train de tomber, mais qui étaient beaux, qui avaient un charme assez romantique avec ce côté de la brique, le noir de la suie. Comme une dentition à laquelle il manquerait plein de chicots. Et tout ça en brique. À l'époque, c'était vraiment un autre pays. C'était l'impression d'arriver dans un endroit qui avait été bombardé et jamais reconstruit. Mais une vraie beauté que je trouve magnifique.
2: En 1980, quand je suis arrivé à Manchester, c'était une ville post-industrielle, comme Birmingham, Liverpool et d'autres villes où je suis allé. À la fin des années 70, de nombreuses grandes villes avaient perdu leurs emplois, les usines, les entreprises. Elles étaient en train de se vider. Même New York était en faillite. Mais, comme New York, de nombreuses grandes villes post-industrielles sont devenues très créatives. À New York, il y avait Talking Heads, Television, Blondie, le hip-hop arrivait. Il y avait donc quelque chose d'étrange. Manchester était vide, abandonné, et semblait détruite, l'avenir était bouché, et en même temps, il y avait beaucoup de créativité. Et c'était une combinaison incroyable.
1: Je débarque à Manchester, le premier soir, je rencontre les musiciens de Certain Ratio, qui était un de mes groupes fétiches à l'époque, donc je me dis, oui, voilà, je fais partie du truc. Et mon premier souvenir anglais des Smiths, je me souviens très très bien, c'est en octobre 83, à Liverpool, à un concert des Smiths, où pour la première fois j'ai l'impression d'appartenir à quelque chose, d'appartenir à un mouvement, d'appartenir à un truc qu'on a créé toute pièce qui est à nous. Je me retrouve avec des gens qui sont habillés comme moi, qui pensent comme moi, qui sont un peu sur la marge, mais qui voudraient bien appartenir à quelque chose. Et c'est marrant parce que, donc après, je commence à porter des colliers comme Morrissey, etc. Et quand on se croisait avec des autres fans de Morrissey ou des Smiths à l'époque, on se faisait des petits signes, on disait « Ah, toi aussi, t'es fan de Morrissey ». On le savait. Ça faisait vraiment un bien fou après avoir eu l'impression d'être un peu un paria pendant très très longtemps dans sa vie.

ça ressemblait à rien, parce qu'on était dans une époque où le rock anglais était en train de devenir un peu, soit du héroïque, un peu exalté avec des groupes comme U2, soit au contraire très sombre avec des groupes gothiques. Et arrive ce groupe avec lequel on ne comprend pas quelles sont ses références, on ne comprend pas du tout d'où il vient. J'entends juste le son, le jeune homme frustré par la vie, débordant d'énergie, débordant d'hormones.

0: J'ai des amis qui étaient comme Morrissey. Non pas qu'ils essayaient de lui ressembler, mais ils étaient un peu comme lui. Ils représentaient un peu les jeunes gens du Manchester de l'époque. Et si on pense à la France il y a 100 ans, à Montmartre, il y avait une petite communauté d'artistes au bateau Lavoir. Ils étaient très semblables et ils avaient le même but. Ils se ressemblaient dans ce qu'ils faisaient, sans forcément se connaître. Manchester était comme ça. Beaucoup de gens sont arrivés en même temps et ils ont fait les choses différemment des autres. Et Morrissey était l'un d'entre eux.
1: There was a light that never goes out. The Smiths.

Le dernier concert auquel j'ai assisté, c'était à la fin de l'ère punk. Le mouvement punk a évolué vers le mouvement mode, et il y avait un groupe londonien en particulier qui s'appelait The Secret Affair. Il y avait un groupe de skinheads qui se faisait appeler les Glory Boys. Et ils avaient la réputation d'être très violents et de se battre avec tout le monde. Je me souviens être allé voir Secret Affair, parce qu'à cette époque, j'avais abandonné tout l'univers punk. Le mouvement punk n'a vraiment duré que 18 mois au Royaume-Uni, de l'été 76 à 78. Ensuite, en 78, c'était fini. On portait tous des costumes en mohair, on avait les cheveux courts et on roulait en scooter. On est passé du punk au skinhead, puis au mode. Le concert de Secret Affair a été à la hauteur de sa réputation. Il y a eu énormément de bagarres. Les fans londoniens de Secret Affair voulaient simplement se battre avec tout le monde. Après ça, j'ai arrêté d'aller au concert pendant un moment. Puis, un nouveau club a ouvert à Manchester. Encore une fois, grâce à Tony Wilson, celui qui avait ouvert la Factory. C'était Factory 2, l'Hacienda.

0: Dave Aslam, DJ.
1: La Hacienda started in 1982.
2: Le club de la Hacienda a ouvert en 1982. J'ai commencé à y aller quand j'étais étudiant. Je faisais la queue dehors. Parfois, c'était gratuit pour entrer. J'y allais, et quand je devais étudier, j'emportais mes livres. C'était comme une bibliothèque pour moi. Donc, j'allais m'asseoir à la Hacienda, lire un livre et écouter de la musique. Et puis, j'ai commencé à faire le DJ, avant et puis après les concerts. Et ensuite, ils m'ont demandé de le faire de 9h à 2h du matin, pendant 5h, tous les jeudis, et puis tous les samedis. À l'époque, être DJ, c'était pas le truc énorme que c'est devenu aujourd'hui. Un DJ, c'était juste quelqu'un qui avait des disques. Alors, j'ai eu l'opportunité de jouer. La Hacienda, c'était un club tranquille. À ce moment-là, il n'avait pas encore vraiment été découvert. C'était un endroit très underground.
3: Il y avait un type qu'on appelait le petit fou à la Hacienda, qui venait souvent à la Hacienda avec des chaussures à crampons, des chaussures de foot à crampons, et il se couchait sur le dance floor et il faisait le gisant. Et donc à chaque fois, le serviceur essayait de le virer, il restait raide comme un bâton, donc il le portait à deux, raide comme un bâton, il le sortait de la Hacienda. Pourquoi il faisait ça, j'ai jamais compris. Un autre type aussi qui venait à la Hacienda en côte de maille, avec une épée à la ceinture, et qui un jour, en s'asseyant au bar de la Hacienda, avait complètement lacéré la banquette et s'était fait virer. Voilà, pourquoi ce type venait à la Hacienda en côte de maille, là encore, j'ai jamais compris. Mais ça faisait partie de ses excentriques.

0: J'avais l'habitude de fréquenter l'hacienda à ses débuts.
1: On a Friday, it was called Nude Night.
0: Aux soirées Nude Nights du vendredi. C'était des soirées dansantes avec des DJ.
1: Madonna, I remember Madonna.
0: Je me souviens de Madonna. Peut-être au début de sa carrière.
1: Early on in her career. The Hacienda really was the birth.
0: Le club de l'Hacienda est vraiment à l'origine du mouvement des rêves et de la dance music. Mais c'est aussi le début de sa chute. Le club était sous perfusion des bénéfices des ventes des disques de New Order. New Order, ex Joy Division, après la mort de Ian Curtis, son chanteur. Mais le club n'a jamais gagné d'argent à cause des quantités de drogue vendues sur place. J'ai arrêté d'y aller avant que les histoires de drogue prennent trop d'importance et j'ai quitté Manchester avant sa fermeture. Ça a commencé à l'arrivée de l'ecstasy. Tout le monde en prenait. Et les gens sous ecstasy ne boivent pas d'alcool. Donc le bar ne faisait aucun bénéfice. Les gens se contentaient d'aller aux toilettes et de remplir des bouteilles d'eau. Et puis les gangs ont commencé à contrôler les entrées. C'était vraiment le bordel. Vous pouviez faire la queue pendant des heures et on vous interdisait l'accès parce qu'on n'aimait pas votre apparence. Et puis, il y a eu des coups de feu à l'intérieur du club. Et finalement, la police a fermé l'endroit. C'était trop dangereux. Il était devenu illégal. Heureusement, j'ai pas connu ça. Ça a été la fin de mon aventure musicale. J'étais pas branché drogue. J'aimais pas les rêves. Je me suis donc complètement éloigné de tout ce mouvement. Et puis, je me suis marié, et ça a tout arrêté. Parce que j'exerçais des responsabilités, j'avais un prêt à la banque, un enfant, et je ne pouvais plus aller en boîte avec mes amis. Alors, j'ai déménagé dans une région rurale du pays, et j'ai refermé ce chapitre de ma vie.
2: The Egg. Happy Mondays.

Ouais, des souvenirs. En fait, des souvenirs qui sont tous bons, même les mauvais, même quand je me suis fait attaquer dans la rue, par exemple, des choses comme ça, parce que je me suis dit, oui, c'est bien fait pour moi. J'avais pas traîné dans cette rue-là ce soir-là. Alors après, j'ai eu la chance d'être d'y habiter. Quand j'y habitais, c'était avant qu'il y ait vraiment cette culture de gang. Je pense que ça a été moins drôle, surtout le quartier où j'habitais. Après, il a été complètement mis sous le coup des gangs. Et là, les gangs armés, c'était pas drôle. Enfin, moi, j'ai entendu quelques rafales de mitraillettes à l'époque, mais c'était vraiment plus des gamins qui faisaient des idiots qu'autre chose. Et oui, mon appartement a été cambriolé à la hache, la porte a été défoncée à la hache, il y a eu des choses comme ça, mais c'était pas comme dans un épisode de la série The Wire. Alors que ensuite, ça l'est vraiment devenu. Hein. Moi, j'ai quelques années, 10-15 ans plus tard, je suis revenu à Manchester pour faire un reportage sur justement la guerre des gangs. J'ai rencontré des mères de gangsters, de jeunes gangsters, hein, qui me racontaient que leur fils avait été enrôlé dès 13 ans comme étant comme guetteur. Et c'est vrai que le quartier s'y prêtait parce que le quartier est en fait qu'avec des coursives, avec des ponts, des bâtiments reliés entre eux. La police ne pouvait pas intervenir, c'était impossible. Donc les gamins, ils avaient des petits VTT. Et ils se barraient, ils repéraient les gens, et ils se barraient dans tous les sens, donc ils étaient impossibles à arrêter. Et donc ces mères me racontaient que leur fils avait été enrôlé à 13 ans, et je me souviens très très bien d'une phrase d'une mère. À un moment, son téléphone portable sonne, elle tressaille comme ça, et elle me dit, à chaque fois que mon téléphone sonne, je pense que c'est la mort qui m'appelle pour que je vienne reconnaître le corps de mon fils. Et qu'on ne peut pas vivre comme ça, enfin, c'est pas possible. Il y a une vieille histoire à Manchester de gangs. Il y a eu les Irlandais, il y a eu les Angolais, il y a eu beaucoup de mafias qui ont eu la ville sous leur coupe. Et là, c'est des chiens fous. Et quand c'est des chiens fous, il n'y a plus de code d'honneur, il n'y a plus de dogme, il n'y a plus de règles, il n'y a plus rien. C'est juste marche ou crève. Et c'est... Enfin, quand même, quand j'y étais, ils avaient fait boire de l'essence à un type et il lui avait mis une allumette dans la bouche, quoi.

0: In the 1980s, there was a large bomb.
1: Dans les années 80, une bombe a explosé un samedi midi devant Marks & Spencer, dans le centre-ville. C'était une bombe de l'IRA qui n'a miraculeusement tué personne. Il y a eu des blessés, mais personne n'a été tué. Une grande partie du centre-ville a été détruite. Ensuite, il y a eu de nombreux investissements, des milliards d'euros, avec des fonds européens. Le centre a été reconstruit, mais avec une image complètement différente. Manchester est devenue une ville de verre et d'acier. La brique rouge existe toujours, mais en banlieue. Le cœur de la ville est maintenant fait de verre et d'acier.
0: It's very European, very cosmopolitan.
1: Tu peux être à Barcelone, tu peux être n'importe où. C'est très européen, très cosmopolite.
0: It was a tragedy, but it really was a genesis for the city.
1: Il y a eu une tragédie, mais ça a été une renaissance pour la ville.
2: All res. Go go penguin. Jean-Daniel Beauvallet, recritique.
3: En fait, c'est une ville qui existe depuis le Moyen-Âge, c'est un centre économique depuis le Moyen-Âge, c'est une ville qui a une vieille tradition avant même la révolution industrielle et qui a été construite de manière un peu empirique, mais qui a été quand même surtout développée à la fin du 19e siècle, ou du milieu du 19e siècle, avec des quartiers qui ont, eux, surgi de nulle part quand il a fallu accueillir toute la population qui était déplacée par l'industrie. Donc avec des quartiers comme Ulm ou Valley Range, qui étaient des symboles du modernisme, avec cette architecture un peu brutaliste à l'anglaise, construite dans les années 60, et qui sont devenus très très vite des ghettos en fait. Les familles ont été accueillies là et sont parties assez vite parce qu'elles n'en pouvaient plus. Ça a été construit en dépit du bon sens et ça a été détruit complètement. Quand Manchester a décidé de faire sa mue, ils ont complètement abattu tout ce quartier. C'est-à-dire qu'ils ont abattu toute la mémoire aussi de la classe ouvrière qui était passée par là. Et comme si c'était quelque chose, pas une maladie honteuse, mais que c'était quelque chose qu'on ne voulait pas non plus ressasser. Et donc du coup, ils ont rasé complètement mais des quartiers de l'équivalent d'un arrondissement de Paris, quasiment. Donc il y avait Ulm, où j'habitais, qui était un ensemble de bars, de HLM, des croissants qui n'en finissaient pas, qui se succédaient les uns aux autres, qui étaient reliés entre eux par des coursives, par des ponts, par des tunnels, par des ascenseurs qui ne marchaient bien sûr jamais. C'était quand même un endroit où il y avait, je ne sais pas combien, de dizaines de milliers de gens qui vivaient, et où il y avait très peu de gens qui avaient des fenêtres, parce que les fenêtres avaient été toutes condamnées avec de la tôle ondulée pour éviter les cambriolages. C'est un quartier assez dur. Et en même temps, où il y avait une communauté, il y avait à la fois les étudiants, les familles encore prolétaires, parce que quand ça existait encore, le prolétariat anglais, et il y avait les musiciens, il y avait toute cette communauté un peu artistique, tout ça cohabitait assez bien, assez joyeusement. Alors bien sûr, il y avait les gangs, déjà, qui sont devenus beaucoup plus puissants après la guerre des Balkans, quand ils se sont armés lourdement pendant la guerre des Balkans, parce que la guerre des Balkans a amené pour la première fois les armes à feu en Angleterre, en tout cas à cette échelle. Et là, c'est devenu assez problématique dans ces quartiers-là, et qui ont été ensuite complètement rasés.

Le jour où je suis à Manchester pour un reportage, je ne sais plus quel groupe, je dis, ah, je vais aller revoir mon vieil appartement. Donc je vais dans ma rue, et juste au moment où j'arrive dans ma rue, une boule de métal gigantesque traverse la rue et va frapper mon bâtiment. Ils étaient en train de détruire mon quartier, et je ne savais pas. Et j'ai assisté en direct à la destruction de mon appartement.

0: Dave Aslam, DJ.
1: Generally, Mancunians are very proud of the city.
2: Dans l'ensemble, les Mancuniens sont très fiers de leur ville.
1: If you remember when the terrorist attack on the Manchester
2: Arena. Et si on repense à l'attaque terroriste contre la salle de concert Manchester Arena.
1: In terms of
2: la population locale a été très soudée et est restée positive. C'est parce que la ville s'est construite grâce à des immigrants. De sorte que chacun peut retrouver sa famille en Irlande, dans les Caraïbes, en Écosse ou en Europe. Et tout le monde comprend l'importance de la valeur de l'immigration.
1: And secondly, everybody feels that the important thing is to be a collective.
2: Ensuite, tout le monde croit à la valeur du collectif. La solidarité n'est pas un vain mot. Et Manchester l'a démontré après cette attaque.
0: John Kaminski, photographe.
3: My grandparents were Irish.
2: Mes grands-parents étaient irlandais. Au 19e siècle, Manchester a vu arriver beaucoup d'immigrants qui ont quitté l'Irlande pendant la famine de la pomme de terre. Il y en a qui ont traversé l'Atlantique en direction de l'Amérique et d'autres qui sont venus au Royaume-Uni. Liverpool était le port principal qui desservait Dublin et la côte est de l'Irlande. Il y a donc une grande communauté irlandaise à Liverpool. Mais ils ne sont pas tous restés sur place. Et certains ont également déménagé à Manchester. Je me souviens du père d'un de mes amis. Il avait un côté très irlandais. Chaque mot qu'il utilisait était un juron. Il ne cessait d'hurler. Il était très grand. Il travaillait sur les routes, creusait des trous. Et il était toujours ivre. Et il fabriquait son propre whisky dans la cave de la maison. Ça s'appelait la poutine. Et puis il y avait ces bars illégaux un peu partout à Chatham Hill, à l'intérieur des maisons, en sous-sol, et on fabriquait du whisky à partir des pommes de terre. Je ne sais pas si ça existe encore. C'est bien possible, parce que ces gars-là ne changent pas vraiment.
4: Tony Wilson, qui était le fondateur du label de musique Factory, qui a été le créateur du club La Hacienda, etc., qui était un présentateur de télé en plus local, donc vraiment un personnage éminent de la scène de Manchester, il disait toujours, à Manchester, on fait les choses différemment. Les gens ne pensent pas habiter dans le même pays que ceux de Liverpool ou ceux de Sheffield, ils pensent être au-dessus, et ils ont quelques raisons de le penser. Quand même, tellement de choses ont été inventées à Manchester, tellement de choses sont parties de Manchester. On parle de la musique, bien sûr, mais on parle des premiers ordinateurs, on parle de la révolution industrielle, on parle des mouvements d'idées, comme les Luddites qui détruisaient les machines, les Luddites qui étaient cette espèce de mouvement un peu à la José Bové, finalement, qui au 19e siècle s'est dit que l'industrialisation, la robotisation allait détruire les carrières, allait détruire l'humain. Ils se sont mis à saboter les machines.

0: Dave Aslam, DJ.
1: À la fin des années 70, au début des années 80, les musiciens parlaient de livres, de films, d'art. C'était comme s'il existait une culture alternative qui n'était pas vraiment accessible dans la vie ordinaire. Dans la vie ordinaire, tu avais une ou deux chaînes de télé qui diffusaient les mêmes jeux télévisés, les mêmes feuilletons stupides et les mêmes quiz, et tu te disais, quand tu étais jeune, qu'il devait y avoir plus. Mais découvrir ce qu'il y avait d'autre, ce monde alternatif, c'était vraiment difficile. Alors, c'était à travers la lecture, l'écoute de la musique, la lecture des journaux musicaux comme le New Musical Express, le visionnage de films français en noir et blanc, et je me souviens d'avoir découvert le surréalisme, puis Andy Warhol. C'était une aventure intellectuelle. Et à cette époque, les musiciens s'intéressaient à ça. Ian Curtis de Joy Division lisait des livres et faisait référence à Franz Kafka dans ses paroles. Howard Devoto des Buzzcocks et de Magazine faisait référence à Dostoïevski. Ce n'était pas que de la musique.
2: What does this music mean in the big world, you know?
1: Que signifie cette musique dans le vaste monde? Qu'est-ce qu'elle dit de nos vies? Et même quand tu es DJ et que tu passes des disques à 3h du matin pour des gens défoncés aux drogues, cette musique a toujours un sens. Elle a toujours un message. Et c'est toujours de créer quelque chose de plus que ce qu'il y a dans le sillon. Et j'ai toujours cru à ça.

Les premiers groupes de Manchester, ils ne savaient pas ce que c'était le punk rock. Ils connaissaient le son parce que les Sex Pistols étaient venus, mais ils ne savaient pas où trouver ces fringues-là parce qu'il n'y avait pas de magasin de fringues punk. Il y en avait à Londres, mais il n'y en avait pas à Manchester. Donc ils sont allés dans les magasins de fringues d'occasion, ils ont acheté des robes de chambre, ils ont acheté des pantalons qu'ils ont déchirés et ils se sont fabriqués leurs propres trucs. Et Manchester a toujours été comme ça. C'est une ville qui invente ses propres mouvements. Dans les années 80, il y a eu ce mouvement qu'on appelait Manchester avec tous les groupes, genre les Happy Mondays, les Stone Roses, etc., les Charlatans, qui ont inventé un mélange de rock indépendant et de musique de dance. Donc c'est, grosso modo, c'est des gens qui aimaient la pop et qui allaient danser toutes les nuits dans les clubs et se défoncer dans les clubs. Donc ils ont mélangé les deux. Et pareil, ils ont inventé leur propre look. Ils sont allés dans un magasin qui était sur Randall Center, un espèce de grand centre commercial, au sous-sol duquel il y avait un magasin de fringues qui faisait du discount. Et le mec venait de recevoir un stock d'invendus de Pat Def, les fameux Pat Def des années 70. Et les gamins se sont jetés dessus en disant, ben voilà, on aura notre propre look, ça sera les Pat Def. Et les gens se sont foutus de leur gueule d'entrée de jeu. Sauf que 6 mois après, toutes les marques de mode faisaient des Pat Def.

0: John Kaminski, photographe.
1: I don't believe I have an accent.
2: Je crois pas avoir d'accent.
1: To me, I don't have.
2: J'ai pas vraiment l'accent de Manchester.
1: When I speak to my sister who still lives in Bolton.
2: Quand je parle à ma sœur qui vit toujours à Bolton, au nord de Manchester, elle a l'accent du coin très prononcé.
1: Accents. The standard Manchester accent.
2: Je pense avoir perdu l'accent de Manchester.
1: I have anymore.
2: Si vous écoutez quelqu'un comme Liam Gallagher d'Oasis,
1: that's Manchester.
2: Il a l'accent de Manchester.
1: But the Manchester accent represents working class.
2: C'est un accent qui vient de la classe ouvrière.
1: It's not a musical accent.
2: C'est pas un accent musical.
1: The Manchester accent is a very rough, guttural.
2: Il est rugueux, guttural, et peut-être difficile.

0: morning. I speak to her on the phone.
1: J'ai toujours une tante qui habite dans la maison où elle est née, et quand je lui parle au téléphone, j'ai l'impression qu'elle ne parle pas anglais.
0: But the accent.
1: Elle est anglaise, mais son accent fait penser à du norvégien.
0: It's such a strange accent, but it's just the accent. It's from.
1: Il est vraiment étrange, mais c'est celui de West Walton.
0: Manchester, and it's then I was there. Bagum. It's called a Lowry accent.
1: C'est ce qu'on appelle l'accent de Lowry. Qui vient d'une autre époque.
0: Doesn't seem to fit in with the modern world.
1: Pas encore intégré au monde moderne.
2: J'ai dans la tête, puisque vous parlez de l'accent de Manchester, une chanson de George Formby, que vous ne connaissez sans doute pas, un chanteur qui était célèbre lorsque j'étais tout petit.
3: Michael Edwards, poète.
2: Et il chantait une chanson où il disait « Oh, I'm waiting at the corner of a certain little street until a certain little lady goes by. Oh me, oh my, until a certain little lady goes by. » Un accent très, très attirant. I don't know if she'll get away. She doesn't always get away, but anyhow I know the children. Oh my, I hope the little lady comes by. There's no. At the dawn of time, before this all began, before stars and comets, before the bee of the bang, before moisture, ether, bone and tooth, before Jesus, Mary, Joseph, the truth, before creation, civilization,
4: au commencement, avant que tout cela ne commence, avant les étoiles et les comètes, avant le B du Big Bang, avant l'humidité, l'éther, les os et les dents, avant Jésus, Marie, Joseph, la vérité avant la création, la civilisation avant l'aube de l'humanité, Dieu mettait les dernières touches à son plan magistral, mais il se gratta la tête et il contemplait l'énorme tâche de construire Manchester.
5: God is a Monk, poème de Mike Gary.
1: Je pense pas qu'on trouve un mancunien qui ne sait pas le réciter par cœur. Parce que c'est vrai, Dieu a créé le monde, et puis il a fait Manchester, parce qu'elle était spéciale.

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1: Il fait 14 degrés. 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

0: 2h de l'après-midi.
1: Il est 14h.
2: Tu vois, le monde se divise en deux catégories. Ceux qui ont un pistolet chargé et ceux qui creusent. Toi, tu creuses.

Abstract, spécial origine, Electro Vibe. Salut à toutes et tous, bienvenue sur Radiola. Vous êtes à l'heure pour l'émission musicale de votre chère radio locale. Et aujourd'hui les amis, votre serviteur Ali Aller, alerte et à l'heure comme de juste, vous emmène en balade comme de coutume dans l'univers onirique et musical de la musique abstracte. On s'attaque dans cette émission à l'origine de ce genre musical en passant par le biais d'un autre genre, l'électro. Alors, Abstract Spécial Origine, partie 2. Electro Vibe, c'est le titre complet et pompeux de cette modeste émission. Alors, si la première partie, que je vous invite à écouter en podcast sur le site de la radio, si ce n'est pas encore fait, était tournée vers le trip-hop doux et classieux, celle de ce jour sera tournée vers l'électro. Alors bien sûr, électro, ça veut tout dire et rien dire, mais vous imaginez bien qu'à l'origine du mouvement abstract, il y a de l'électro pas trop boum boum, et même plutôt de l'électro cool cool et planante, voilà, ambiance Bouddha bar, on va dire. Alors, il n'y aura pas strictement que de l'électro dans la playlist de cette émission spéciale, mais l'idée est bien de vous présenter un panel d'artistes à tendance électro et qui, par leur création musicale, ont influencé le mouvement abstract dans son ensemble. On va donc se balader dans des sonorités qui vont de la fin des années 90 jusqu'à la première décade du nouveau millénaire. Et si certaines de ces sonorités sont un peu passées, d'autres au contraire ont bien vieilli. Mais je suis sûr que vous trouverez de quoi sustenter vos oreilles curieuses et averties pour un moment, je l'espère, loin des azertis. Mesdames, messieurs, mettez-vous à l'aise, ancrez-vous un tantinet pour ne pas monter trop, n'hésitez pas à tenter l'expérience en immersion totale en coiffant votre casque audio et on démarre tout de suite avec un ovni très mélancolique du DJ anglais IM sur le titre Linctus. Abstract Spécial Origine, partie 2, Electro Vibes, ça démarre maintenant.

Voilà, Abstract Spécial Origine, c'est parti. Et après avoir parcouru donc le style trip-hop lors de la dernière émission, on s'attaque maintenant au deuxième parent du style abstract, un parent hybride aux consonances électro. Alors comme je vous le disais en introduction de cet épisode, l'électro c'est un style très vague et très large. En tout cas, ça veut dire qu'on a affaire à de la musique de machine et non de la musique d'instrument. Quand on pense électro, ce qui vient en général en premier à l'esprit, c'est soit techno, soit musique de club. Et éventuellement, gros tube du courant French Touch, dont les illustres représentants seraient les Daft Punk. Bon, pour info, au final, l'électro, oui, c'est ça, mais pas que. L'électro, c'est pas un style musical, en fait, c'est une appellation générique. En gros, électro veut juste dire musique électronique, donc la techno, qui est un style musical à part entière, c'est l'électro. La drum and bass, un autre style, c'est l'électro aussi. La dance, c'est l'électro. J'en reste là, mais je crois que vous avez compris. Sinon, trêve de bavardage et revenons-en à nos moutons abstraits. Le style abstract hip-hop a donc des parrains célèbres et inspirants dans la veine électro. Et laissez-moi donc vous présenter une des influences majeures de ce mouvement. À la croisée des chemins, une hybridation de musique progressive et psychédélique inspirée par le trip-hop et à la sauce électro-French touch. La réponse sur cet énigmatique artiste, après ces deux titres en guise de bol d'air. Let's go.

Vous êtes bien sur Radiola et vous avez reconnu, bien sûr, Air. La réponse était dans le lancement. Oui, un grand bol d'air et l'air de rien, un petit blanc avant le lancement des morceaux. Un grand bol d'air, donc, évidemment, le groupe Air, le plus aérien, avec deux titres, La Femme d'Argent en 98 et Playground Love sur la BO du film Virgin Suicide de Sofia Coppola en 2000. Alors Air, c'est un groupe de musique électronique français, formé en 95 et assimilé au mouvement musical de la French Touch. Donc on est à la frontière de l'électronique, de la pop et du rock psychédélique. Il y a un côté planant, un petit peu à la Pink Floyd en mode 2.0, si vous m'accordez ce raccourci, donc avec un style très reconnaissable de mélopée cosmique, vocodée et de mélodies électroniques mélancoliques. Alors voilà pour ce premier représentant, ce premier aïeul, mais laissez-moi avancer dans l'émission et vous en présenter d'autres. Mais avant, petite digression, vous parlons d'un label, car en construisant cette émission et notamment la playlist de l'émission, je me suis rendu compte que trois des artistes présentés dans la suite de l'émission sont issus du même label. En l'occurrence, le légendaire label londonien Ninja Tune. Ni une ni deux, j'embraye sur une mini-présentation de ce label mythique. Alors Ninja Tune, c'est un label fondé en 90 par le groupe Cold Cut afin de donner un espace et une visibilité à la musique sortant des sentiers battus. Donc on y retrouve naturellement tout un tas d'artistes dont l'expérimentation est un art de vivre et qui proposent des schémas alternatifs à la musique mainstream. On peut citer entre autres Roots Manuva, le sorcier vaudou du hip-hop, King Ghidorah, a.k.a. MF Doom, le rappeur légendaire, Antipop Consortium, alors tout ça c'est pour la branche hip-hop du label, également Kid Koala, qu'on a déjà croisé plusieurs fois au cours des précédentes émissions, DJ Vadim, et puis alors pour la partie électro, il y a Daedalus, Blockhead, alors lui c'est carrément le Godfather de l'abstract, Mr. Scruff, j'en passe et des meilleurs pour vous servir au final la crème de ce label avec le prochain titre d'un certain Amon Tobin et Yazawas.

Vous êtes bien sur Radiola et on vient de s'écouter Yazawas, un morceau d'Amon Tobin à la limite, à la frontière de la drum and bass, sans jamais tomber dans sa pulsation. Donc Amon Tobin, encore un artiste du label Ninja Tune. Alors Amon Adonai Santos de Aroro Tobin, patronyme qu'il me plaît de vous partager tant il sonne classe à mes oreilles, est un musicien, compositeur et producteur brésilien, donc de musique électronique, connu pour sa méthodologie inhabituelle en matière de conception sonore et de production musicale. Bon bah merci Wiki, mais en gros ça veut juste dire en fait qu'il fait de la musique chelou. En fait c'est un bricolo touche à tout qui aime innover et explorer. D'ailleurs un de ses albums phares s'appelle Bricolage. Alors il a également le pseudonyme de Two Fingers et sa dernière sortie, Nomarked Selects version 2, sortie en 2025, est vraiment de haute volée. Mais c'est spécial, c'est vrai, donc ça nécessite d'avoir l'oreille un peu avertie. En tout cas, on entend régulièrement ses sons à l'arrière et en fond des reportages télé et radio, ce qui prouve que sa musique génère une ambiance particulière. Et puisqu'on parle de musique chelou, je vous laisse vous embarquer sur la chaloupe tripante d'un groupe relativement confidentiel bien qu'influent, Boards of Canada. Et nous, on se retrouve dans quelques minutes pour le débriefing. À tout de suite.

Et voilà deux titres consécutifs de Boards of Canada. Il n'y a que Radio Lab pour vous proposer ça. Donc vous êtes de retour sur le plancher des vaches, Abstract, l'émission musicale. C'est reparti. Alors le premier titre très atmosphérique, c'était Everything You Do Is a Balloon, dont j'ai tronqué un petit peu l'intro, mais à culpa pour des raisons de longueur d'émission, et le deuxième titre, Davan Cowboy. Alors Boards of Canada, c'est un duo anglais de musique électronique composé de deux frères, deux frangins qui créent depuis la moitié des années 90 des sons électroniques assez expérimentaux mais toujours très tripants, tripopants si je puis me permettre. Et leur style est donc lié à la musique concrète depuis qu'ils sont devenus les fers de lance d'un nouveau courant, l'anthologie. Alors, petit point culture G, anthologie avec un H, donc c'est un terme employé pour décrire les œuvres musicales qui utilisent des enregistrements du passé comme matière brute. Donc de vieux enregistrements, des bonnes anciennes émissions de radio, des vieux jingles de pub, des craquements de vinyle, des choses comme ça, et donc qui retravaillent ces vieilleries pour composer une musique paradoxalement très actuelle et en même temps emplie des traces du passé. Voilà, mesdames, messieurs, vous êtes fin prêts pour le jeu des 1000 euros, et en attendant votre sélection par Nicolas Toufflet sur une radio concurrente, laissons-nous transporter par la musique. Let's go!

0: Vous êtes bien vivant et vous écoutez Radiola, Abstract spécial origine Electro Vibes. On est de retour et on vient de s'écouter deux titres d'un autre artiste Ninja Tune, Bonobo aka Simon Green, né en 76 à Los Angeles. C'est un musicien, producteur et DJ anglais. Alors il a fait ses débuts avec une esthétique plutôt trip-hop et puis il a depuis exploré des approches plus optimistes, on va dire ça comme ça, et ajouté de ci de là des influences jazz et de musique du monde à ses créations. Son son électronique intègre l'utilisation d'une instrumentation organique et il a la particularité d'être recréé par un groupe complet lors de performances live. Pour le coup, si vous avez un jour la chance de voir Bonobo en concert pas loin de chez vous, ne ratez pas cette expérience visuelle et sonore incroyable. Alors les deux sons qu'on vient de s'écouter sont plutôt eux ancrés dans sa période trip-hop hein, et il s'agissait des titres Days to Come et Walk in the Sky featuring Bashka et voilà, pour la suite, place à la musique. On redécolle en direction du ciel pour une balade en plein air, proche du soleil, respirez un grand coup et on se retrouve d'ici quelques minutes pour un atterrissage en douceur. À tout de suite et bonne écoute.
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Et voilà, vous êtes sur Radio La, retour sur le plancher des vaches. On vient de s'écouter Le soleil est près de chez moi de R, enfin une version remixée par le grand Dan Nakamura, Dan the Automator, à qui on a déjà consacré une émission entière il y a quelque temps déjà. Une version planante donc d'un groupe déjà planant. Et puis on a enchaîné avec un classique de l'électro à consonance trip-hop. Vous avez toutes et tous reconnu la délicate faïence de Moby dans le morceau Porcelaine. Un classique inclassable, une céramique incassable, universelle et éternellement aérienne. Bref, j'en reste là. Et si vous ne connaissez pas le travail de Moby, eh bien haut les cœurs, sachez chers auditeurs qu'il n'est jamais trop tard pour faire de jolies découvertes. Et qui sait, vous pourrez peut-être désormais explorer un nouveau champ de sonorités délicates. Merci qui ? Eh bien merci Radio La, allez à la bonne heure. Et pour les minutes qui suivent, on part voyager avec un nouveau groupe électro tripé. Imaginez-vous maintenant en Inde, à Old Malali, entouré de volutes dansant, des brumes matinales de la montagne himalayenne, et laissez-vous transporter par le son de Savory Corporation.

0: Et voilà, on est de retour sur Radiola, Abstract, l'émission qui fait du bien au cœur et aux esgourdes, et puis qui repose, hein, pour ma part, j'ai failli m'endormir sur cette dernière chanson. Alors, on vient de s'écouter trois titres de Savory Corporation, donc Le Monde, puis Lebanese Blonde, et enfin, une simple histoire en anglais dans le texte, Simple History. Alors, Savory Corporation, c'est un duo américain formé en 1995 à Washington DC par Rob Garza et Eric Hilton, donc deux vétérans du trip-hop et maîtres de l'électro downtempo. Leur musique est caractérisée, comme vous venez de l'entendre, par un mélange de downtempo, de chill-out, de lounge, de trip-hop, de bossa nova et de dub. Leur son est très caractéristique. En tout cas, la couleur de leur musique est très identifiable et si vous avez aimé la proposition de votre serviteur, vous pouvez sans peur écouter leur entière discographie qui reste cohérente malgré quelques évolutions. Voilà, voilà. Et pour la suite, eh bien, malheureusement, il faudra attendre la prochaine émission car celle-ci touche à sa fin. Une fois n'est pas coutume, on se sépare en musique avec un son un poil plus hip-hop, en tout cas au niveau de la rythmique, car sinon la tonalité oscille entre soul, nu jazz et down-tempo. On va s'envoyer pour se dire au revoir un son d'un autre artiste Ninja Tune. En l'occurrence, il s'agit du groupe anglais The Cinematic Orchestra, avec le titre Evolution et sa ligne de basse vrombissante, la voix de la chanteuse de nu jazz Fontella Bass et l'ambiance cinématographique qui va avec. Bonne écoute, bonnes vibes et nous on se retrouve bientôt pour une prochaine émission pleine de bons sons. 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See you next time. Peace.
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3: Bonjour et bienvenue, 15h TU, 17h ici à Paris, le journal sur RFI.
4: Gilles Moreau.
3: C'est leur première visite en Ukraine. Après Moscou, les émissaires de Donald Trump sont aujourd'hui à Kiev, porteurs d'une proposition pour mettre fin à la guerre. Ils ont rencontré le président Zelensky. Sur fond de très forte participation, les opérations de vote sont en cours en Saxe-Anhalt, dans l'est de l'Allemagne. L'extrême droite par grande favorite aux élections régionales, à suivre dans un instant. La trêve à nouveau malmenée au Liban, au moins 4 morts dans des frappes israéliennes dans le sud du pays. Israël dit avoir riposté à une attaque du Hezbollah. Dans ce journal aussi, l'entrée en éruption d'un volcan provoque la suspension du trafic aérien en Indonésie. Les bureaux de vote ont ouvert ce matin en Saxe-Anhalt, dans l'est de l'Allemagne. Ils le resteront jusqu'à 18h, heure locale, et les premières estimations tomberont dans la foulée. L'extrême droite, emmenée par le charismatique Ulrich Siegmund, est en passe de remporter ces élections. Et cela ne s'est encore jamais produit en Allemagne depuis 1945. On sait déjà que la participation est en très forte hausse. 65% de votants dès 16h, record historique. Ambiance à la sortie d'un bureau de vote de Magdebourg, la capitale de Saxe-Anhalt. C'est avec notre envoyé spécial Muriel Paradon.
5: Sylvia, 66 ans, est psychiatre. Elle habite Berlin, mais est domiciliée à Magdebourg pour voter. Elle est venue exprès de la capitale apporter sa voix en faveur d'un parti de gauche et souhaite surtout faire barrage à l'extrême droite.
6: Je vote pour que l'AfD, qui est très haut dans les sondages, n'obtienne pas, espérons-le, la majorité absolue, mais que les partis démocratiques puissent former une coalition ensemble pour former un gouvernement minoritaire.
7: Une Minderheitsregierung gibt.
5: Peter, un électricien à la retraite, ne veut pas non plus d'un changement radical en Saxe-Anhalt.
8: Je veux que la situation politique reste stable, qu'il n'y ait pas d'expérimentation. Je ne crois ni au Père Noël ni aux promesses de l'AfD, qui ne va pas, par exemple, sortir des milliards de son chapeau pour faire baisser le prix de l'essence.
5: À la sortie d'un autre bureau de vote, Vera est une vieille dame bien apprêtée. Elle partage les positions pro-russes de l'AfD, qui veut stopper les aides à l'Ukraine.
9: Pour moi, ce qui est important, c'est la sécurité. Que la politique menée à l'avenir soit une politique pour la paix et qui défende aussi les intérêts du peuple en Saxe-Anhalt.
5: Les premiers résultats du scrutin sont attendus vers 18h. Muriel Paradon, Magdebourg, RFI.
3: Les élections en Saxe-Anhalt, on y revient très largement sur RFI. Édition spéciale ce soir dès 20h10 avec plusieurs invités autour de Philippe Le Caplain. Je le disais pour commencer, les émissaires américains Steve Witkoff et Jared Kushner sont à Kiev après avoir été reçus à Moscou. 3 heures d'entretien hier soir au Kremlin avec Vladimir Poutine, dont rien n'a filtré sur le fond. À Kiev, les émissaires ont rencontré le président Zelensky. Ils sont porteurs, d'après Donald Trump, d'une proposition visant à mettre fin au conflit. Commentaire de Steve Witkoff. Les pourparlers avec Kiev ont été significatifs. Ils se poursuivront aussi longtemps qu'il le faudra. Autre déplacement, celui d'Ursula von der Leyen au Groenland. La présidente de la Commission européenne entend réaffirmer son soutien au territoire autonome danois convoité par Donald Trump. Elle n'est pas venue les mains vides. L'UE a promis 200 millions d'euros d'investissement au Groenland. Le trafic aérien est actuellement interrompu dans les principaux aéroports d'Indonésie, dont l'aéroport international de Jakarta. La raison est l'entrée en éruption d'un volcan situé à plus de 150 km de là, le volcan Anak Krakatoa. Des centaines de vols et des milliers de passagers ont déjà été affectés. Nicolas Feldman.
10: Les images satellites montrent un immense nuage de fumée dans le ciel. D'après les autorités, les cendres s'élèveraient jusqu'à 6000 mètres d'altitude du côté de Java et même jusqu'à 15000 mètres au-dessus de Sumatra. Résultat, 8 aéroports ont suspendu leur activité, dont celui de la capitale Jakarta. Ce sont 150 000 personnes qui sont en ce moment clouées au sol. Ailleurs dans le pays, des écoles ont fermé leurs portes, des pêcheurs ont annulé leur sortie en mer. Par précaution, les bateaux ont désormais l'interdiction d'aller dans un rayon de 3 km autour du volcan. L'Agence nationale de gestion des catastrophes appelle les citoyens à la prudence. En cas de retombée des cendres, il est recommandé notamment de porter un masque et des lunettes de protection. Ces éruptions volcaniques, l'Indonésie y est habituée. L'archipel se trouve en effet sur la ceinture de feu du Pacifique. La dernière éruption du volcan Anak Krakatoa en 2018 avait provoqué un tsunami avec plusieurs centaines de morts. Cette fois-ci, les autorités se veulent rassurantes. L'activité du volcan pourrait s'intensifier, mais pour l'instant, le risque de tsunami est écarté.
3: Nicolas Feldman. Le Népal observera demain, lundi, un jour de deuil national. En attendant, les recherches se poursuivent, 11 jours après la crue dévastatrice. Parmi les personnes encore portées manquantes figurent des centaines de touristes et de pèlerins étrangers. Il y a aussi tous ceux qui travaillaient dans des centrales électriques et des chantiers de barrages lors du désastre, soit environ 900 personnes. Allons maintenant au Pérou. Le secteur de la pêche est l'un des plus importants. Le Pérou occupe la première place mondiale pour la pêche d'anchois. Or, ce secteur traverse une crise sans précédent. La raison, c'est le réchauffement des eaux du Pacifique sous l'effet du phénomène climatique El Niño. Ce réchauffement fait fuir les bancs de poissons vers des profondeurs inaccessibles au filet. Et pour les pêcheurs, c'est une véritable catastrophe. À Lima, pour RFI, Martin Chabal.
2: Sur le port de Callao, dans la banlieue de Lima, les pélicans attendent en vain les bateaux remplis de poissons. Aujourd'hui, impossible de sortir pêcher l'anchois. Pedro Martin, 62 ans, représente l'un des syndicats de pêcheurs. Il est dépité.
11: Voilà où on en est. Les bateaux sont taqués à cause de El Niño. Et les entreprises ne nous aident pas. On ne nous donne rien à nous les pêcheurs, même pas l'État.
2: Depuis 4 mois, les poissons se font de plus en plus rares. Les eaux péruviennes sont plus chaudes de 6 degrés au-dessus de la moyenne de saison. Pour tous ces pêcheurs, il y a un vrai sentiment d'abandon, comme pour Enrique.
12: On sait très bien que le changement climatique entraîne la raréfaction des espèces. Mais il aurait fallu anticiper, mettre en place des subventions pendant la période d'El Niño pour qu'on puisse survivre.
2: Beaucoup de pêcheurs péruviens ont déjà dû se reconvertir. Certains deviennent taxis, d'autres livreurs de repas à domicile. Une situation qui risque de durer au Pérou. Le phénomène El Niño attendu pour la fin d'année s'annonce dévastateur. Et les premières inondations du mois d'août ont mis en garde le pays qui ne semble pas être prêt à faire face aux conséquences d'El Niño. Martin Chabal, Lima, RFI.
3: La situation s'est sérieusement dégradée dans le sud du Liban où des frappes israéliennes ont fait depuis hier soir au moins 4 morts. Israël dit avoir riposté une attaque de drones du Hezbollah. Un ordre d'évacuation avait été lancé aux habitants d'un village et ce pour la première fois depuis la mi-juin. Le président libanais exhorte Washington et la communauté internationale à faire cesser les attaques israéliennes. Il s'inquiète d'une dangereuse escalade. L'Iran annonce avoir riposté aux frappes des États-Unis contre 3 de ses pétroliers dans le Golfe. Un drone naval américain a été attaqué près du détroit d'Ormuz. Les gardiens de la Révolution ont aussi revendiqué des attaques de 3 pétroliers dans ce détroit et de 3 navires américains dans d'autres zones. Le groupe Maersk occupe la deuxième place mondiale du transport de porte-conteneurs en mer. Il s'est fixé pour objectif d'atteindre la neutralité carbone d'ici à 2040. Pour cela, il se tourne vers, entre autres vers la propulsion VELIC, c'est-à-dire par le vent. Maersk vient de signer un contrat pour installer un système de voile sur l'un de ses porte-conteneurs. Jeanne Richard.
13: Il ne s'agit pas d'une voile à proprement parler, mais plutôt d'un rotor à voile, comme une éolienne verticale, haute de 35 mètres et large de 5 mètres, qui doit être installée sur un des porte-conteneurs de Maersk d'ici l'année prochaine pour seconder les moteurs du bateau. L'objectif ici, c'est de tester le système, mesurer son efficacité et sa rentabilité, rapporte le Financial Times, car si l'appareil coûte cher à installer et prend de la place sur le pont de navire où chaque mètre carré est utilisé pour des conteneurs, un rotor à voile peut faire économiser une tonne de carburant chaque jour, selon le fabricant. Le transport de marchandises par la mer compte pour 3% des émissions de gaz à effet de serre dans le monde et la législation ne cesse de se durcir pour tenter de réduire l'impact du secteur sur la planète. La guerre au Moyen-Orient et la hausse du prix du carburant jouent aussi pour inciter les compagnies à réduire leur consommation. Comme d'autres, Maersk se tourne donc vers l'éolien, rotor, voile rigide, rétractable ou à aspiration d'air. Plus de 100 gros navires sont déjà équipés d'un système de propulsion éolien dans le monde.
3: Jeanne Richard du service environnement. Enfin les sports. plus qu'un Français en lice à l'US Open de tennis. C'est Arthur Gia, vainqueur au troisième tour de l'Américain Zheng. Il est en huitième de finale, de même que Zverev. C'est fini en revanche pour l'Américain Fritz. À suivre ce soir, le face-à-face prometteur entre Carlos Alcaraz, l'Espagnol, et Tommy Paul, l'Américain. Enfin, chez les dames, les deux anciennes lauréates, Iga Świątek et Coco Gauff, sont en huitième de finale. Enfin, football, suite et fin ce dimanche de la troisième journée du championnat de France avec à l'instant un résultat, 3 atomisés à domicile par Strasbourg, 6 buts à 2. Voilà, bonne journée sur RFI, à suivre en sol majeur, le rendez-vous de Yasmine Chouaki.
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0: Depuis 30 ans, pendant la première semaine du mois d'août, Châtillon en Diois fête le vin et son vignoble, tandis que le village médiéval accueille des artistes de qualité. Ainsi, du 2 au 9 août dernier, créativité, musique et festivité étaient au rendez-vous de cette 31e édition du Festival Art et Vigne.
1: Bonjour, je suis Mimi, je fais partie du festival depuis 16 ans en tant que bénévole et j'adore toujours et j'adore Châtillon et je le mets en valeur à chaque moment qui m'est présenté. Il y a 16 ans, donc à la suite du décès de mon mari, j'ai voulu me rendre utile parce que je vis à Châtillon depuis 70 ans et j'ai dit pourquoi pas rentrer dans l'association et donner mes petites mains, mes idées et voilà. Et je suis rentrée donc dans le festival et j'y suis toujours présente. Nous sommes dans un village viticole mais nous sommes aussi amateurs d'art et donc c'est pour ça que nous mêlons la vigne, le vin donc, et puis l'art, et c'est pour ça que nous ouvrons nos galeries à tous les grands artistes de toute la France et même pourquoi pas de l'étranger, de venir à Châtillon exposer pendant une semaine. Il y a toujours une tradition, c'est la transformation de l'eau en vin par un magicien le premier jour du festival. Ça c'est féerique pour tous les touristes et la dégustation avec modération bien sûr de tous les crus de Châtillon dans les caves avec les personnes qui veulent bien nous le prêter et ça maintenant ça devient très rare. Mais on garde la tradition. Nous organisons tous les ans le premier dimanche, le premier jour du festival, un grand repas dans la rue des Rostands qui est la rue la plus grande du village médiéval. Nous avons cette année réussi à servir à peu près 300 repas, ce qui est formidable avec une chaleur torride. Enfin, les gens ont supporté, ont bu, ont mangé, ont savouré et tout le monde a été heureux. C'était une journée formidable.
2: Alors, je m'appelle Zoé et je suis vigneronne au domaine de Maupas à Châtillon. J'ai d'abord commencé dans les neurosciences, j'ai fait un doctorat en neurosciences. Après, j'ai fait de la thérapie systémique et là, j'ai fait du vin. Voilà. Moi, pour l'instant, ça fait 5 ans, on va dire, que je suis revenue pour travailler aux côtés de mon père et 3 ans que je vinifie et tout ça. Il y a toujours des petites attentions et beaucoup de choses qui se passent dans les rencontres, en tout cas autour du vin, en fait. C'est vraiment...

0: première bouteille, on avait un rouge, un blanc, et puis l'année suivante, on a eu un rosé. Et aujourd'hui, on a une gamme de 14 vins. Zoé en étoffe aussi quelques-unes. Voilà, la Bona, l'Enaille, la Châtignolle. Le Châtillon est quand même un vin de niche, hein, on peut le parler comme ça, en disant c'est une petite appellation qui fait partie des plus petites appellations de France et qui est peu connue. Hein, elle est connue assez locale en fin de compte et on aime bien voir les gens de l'extérieur pour leur faire découvrir cette petite appellation de montagne. Alors Châtillon avait vraiment une culture de vin, hein, parce qu'il y a des traces de vin jusqu'en 1300 et quelques qui a été retrouvée par notre historien local là. Il y a toujours eu une culture vin sur Châtillon, mais vin tranquille, il n'y avait pas trop de bulles. Il y avait plutôt des vins blancs et rouges. D'ailleurs, le domaine de Maupas, on a remis en route un cépage autochtone à Châtillon qui s'appelait du Fenat ou du Funat. Ça a été des cépages perdus. Alors, on ne sait plus trop si c'était avant les deux guerres, avant la Deuxième Guerre ou après la Deuxième Guerre. Mais voilà, on l'a remis en route depuis une dizaine d'années.
1: Bonjour, je m'appelle Chantal, je suis nouvelle arrivée dans l'équipe. Je prête mes bras, mon corps et mon âme à la présidente de l'association cette année parce que c'est une amie et que aujourd'hui plus que qu'hier, l'association a vraiment besoin de bénévoles, de bonnes âmes. Et moi, mon rôle l'année prochaine va être celui de responsable du village galerie. Et j'ai commencé aujourd'hui pour la session prochaine, 2027, à essayer d'investir les propriétaires pour qu'ils nous laissent leurs locaux. Alors moi, mon premier contact avec le festival, ça a été en tant qu'exposant, artiste peintre. Donc il y a au moins une quinzaine d'années, ça a été une expérience phénoménale, mémorable, que j'ai adorée, très fatigante, mais riche en échanges. On concilie l'art et la vigne, et ça je pense que c'est le fil conducteur du festival, tout simplement comme son nom le dit. Moi j'aurais un petit message particulier quand même pour la logistique, ceux de l'ombre. Ceux dont on ne voit pas le travail, mais qui placent les tables, qui font le transfert du ravitaillement, etc. C'est un travail très dur. Il faut du matériel, il faut des gros bras. Et ce sont les hommes qui le font. Ils sont fatigués, mais en tous les cas, si eux n'étaient pas là, on ferait beaucoup moins de choses. Alors, moi, je ne parlerai que du village galerie, puisque ce sera ma prochaine mission. C'est un travail de longue haleine. C'est un travail que j'ai commencé dès cette année, en compagnie de Mimi et d'autres qui, comme je vous l'ai dit, on a fait le tour des propriétaires pour voir s'ils veulent bien nous reprêter leurs locaux. Mais c'est un travail que l'on commence déjà d'une année sur l'autre. Et c'est toute l'année après qu'on envoie les inscriptions, tout. Voilà.
2: C'est vraiment juste cette collection-là. C'est vrai, moi je travaille principalement l'étain que je fais recouvrir d'or ou d'argent.
3: Ok, c'est super.
2: La seule exception, ça va être après cette collection-là. Hein. J'ai arrêté de produire celle de collection.
4: Bonjour, je m'appelle Erwan. Voilà, je suis créateur de bijoux depuis une vingtaine d'années, un peu plus, 22 ans, 23 ans. Je suis installé à Die, je suis fondeur d'étain. Et donc, je crée des collections en étain que je polis à la main ensuite. Je crée aussi des collections en laiton quand je veux avoir une autre couleur. C'est-à-dire que l'étain, lui, va avoir une couleur qui se rapproche de la couleur de l'argent. Et le laiton, lui, va avoir une couleur qui se rapproche plus de celle de l'or. Voilà, donc c'est les deux principaux matériaux que j'utilise. Après, par-dessus, je viens rajouter parfois des résines colorées. Je viens parfois rajouter quelques lacets, quelques trucs comme ça. Mais c'est principalement du bijou métal que je fais. J'ai rencontré un créateur de bijoux à Paris un jour, qui en tout cas, moi, m'a fasciné complètement quand j'étais jeune. J'avais une vingtaine d'années. Et je suis vraiment redescendu de Paris en me disant « Putain, mais je vais faire des bijoux, c'est génial !» Je sais pas, j'ai associé le côté fantasque de ce personnage avec son mode de vie, son truc comme ça, au fait de faire des bijoux. Et donc, j'ai associé ça. Moi, jeune adulte, c'est un truc qui m'a fait vibrer. Et donc, j'ai voulu me diriger vers ça, quoi, comme ça. Ouais, il y a plusieurs facettes à ce métier. Il y a tout l'aspect, on va dire, que j'appelle le métier de bricoleur. C'est-à-dire, de bricoleur-sculpteur. C'est-à-dire, tu mets en forme une matière. L'étain est super pour ça, parce que tu le fonds, tu le retravailles, tu le martèles, tu l'étires, etc., etc. Il se travaille très bien. Donc voilà, moi j'aime bien passer directement par la matière, quoi. Donc il y a ça. Après il y a l'aspect, on va dire.

0: de concevoir une collection, enfin il y a designer, enfin ou modiste, tu vois, je sais pas comment on pourrait dire, voilà, de dessiner quelque chose d'ensemble, un ensemble cohérent. Qui va créer un foisonnement, voilà, comme je te disais tout à l'heure, qu'il n'y ait pas une paire de boucles d'oreilles mais qu'il y en ait 10, qu'il n'y ait pas une bague mais qu'il y en ait 10, qu'il n'y ait pas un collier mais qu'il y en ait 10, etc. Pour arriver à, voilà, à faire une collection avec une quarantaine, cinquantaine de pièces pour créer un univers autour de l'aspect de matière, du rendu vers lequel je voulais me diriger. Voilà, donc il y a un rendu vers lequel je voulais me diriger, je pars d'un bijou et après j'étire petit à petit l'idée, soit en termes de forme, soit en termes de taille, etc., etc. Et après il y a le métier de commerçant. Ça c'est encore un autre métier, mais ça c'est un métier que j'aime beaucoup aussi. Ouais. Ouais, c'est super, moi j'adore passer du temps comme ça, à parler de mes bijoux avec des gens, de parler un peu, ouais, de ce que je fais, qu'est-ce que c'est que la matière que j'utilise, pourquoi j'utilise celle-ci, etc., etc. C'est des choses que j'aime beaucoup, ouais. Et puis il y a des chouettes rencontres qui se font, donc c'est trop bien. Ouais, c'est souvent très touchant.
1: Je m'appelle Martine Spebrook, je suis photographe, toujours en argentique. En fait, j'étais photographe publicitaire à Bruxelles de 72 à 92. J'ai changé d'horizon et je suis donc en passant par les États-Unis de Bruxelles. Bruxelles, États-Unis, puis je me suis retrouvé à Châtillon. On dit, ouais, j'ai pas pris le chemin le plus court. Puis j'ai fait autre chose. Et puis en 95, j'ai repris la photo, mais plus du tout en publicité. Je me suis rendu compte qu'ici, dans le pays d'Iowa, il faut faire du paysage et les produits locaux, quoi, en fait. Tout ce qui est en paysage, les brebis, tournesols, coquelicots, beffroi, les violes châtillons, etc. Glandas, bien sûr. Et donc, je suis à Châtillon depuis 92, ce qui fait 34 ans. C'est le 31e festival, c'est mon 28e. Je suis belge aussi, il n'est pas fait. Et voilà. Moi, j'étais à l'internat en Belgique, très jeune, à partir de 8 ans jusqu'à mes 20 ans. Et autour de mes 13-14 ans, j'avais déjà fait un petit labo noir et blanc chez mes parents, quand je rentrais le week-end. Et puis à 15 ans, j'ai monté avec d'autres copines un labo à l'internat, donc voilà. Et donc j'ai terminé jusqu'au bac. En France, on dit le bac. Mais je passais plus de temps au labo que dans les salles d'études. J'avais toujours un appareil photo sur le ventre, on m'appelait la touriste. Ça me plaisait très fort. Et après le bac, j'ai fait l'école photo. Et j'ai eu la chance, là nous étions 7 en classe, et j'ai eu la chance de rencontrer mon futur patron, chez qui j'ai travaillé pendant 8 ans. comme assistante, qui était un grand publicitaire, et c'est lui qui m'a appris le métier, c'est pas à l'école. Et voilà, donc développement couleur, etc., prise de vue studio, mannequin, architecture, etc. Et puis en 82, je me suis installé à mon compte, quoi. Alors mes tirages, donc je précise que c'est en argentique, je les tire moi-même dans un labo à Grenoble, je fais moi-même. Donc je fais mes prises de vue que je cadre à la prise de vue. Mes sujets sont cadrés à la prise de vue. J'ai très rarement à recadrer. Donc je fais mes tirages moi-même, que ce soit en agrandissement ou en petit, parce que je fais de la carte postale, mais de la carte postale un peu, j'aime pas le mot luxe, mais un peu prestige. Donc je vends ça avec enveloppe, etc. Puis je précise toujours que c'est un tirage argentique. Donc les tirages à Grenoble et les prises de vue dans le DIY. Et moi, je travaille avec du grain. Le numérique, c'est avec des pixels et c'est un autre métier. Et c'est un métier qui ne m'intéresse pas. Moi, je vous dis, j'ai dit tout à l'heure, moi, ma prise de vue, elle est cadrée à la prise de vue. Au niveau donc cadrage, au niveau de la lumière, des ombres, etc. Je travaille tout ça à la prise de vue directement. Et je ne retravaille pas derrière. Alors c'est pour ça que quand je vois ce qu'on fait maintenant en numérique, ça me dégoûte un peu, quoi. Parce que mon métier n'existe quasiment plus, je dirais. Et je trouve ça fort dommage. Parce que comme tout le monde fait de la photo numérique, je sors un peu du lot. Je ne suis pas la seule, hein. Il y a d'autres exposants également qui sont en argentique. Mais c'est vrai que les gens, ça les intéresse. Et alors, ce qui est très drôle, ce sont les enfants. Parce qu'ils ne savent pas du tout. Alors, j'ai dans la boutique, j'ai encore des pellicules que je leur montre comment on faisait. Alors, le père explique, mais les gosses, ils ne savent pas parce qu'ils sont nés qu'un smartphone dans la main, quoi. Et voilà, on leur donne un livre et ils sont en train de... Comment ça fait ? Scroller, c'est ça ?
2: Oui.
1: Ils veulent scroller alors que c'est un livre tout à fait avec des pages. Je trouve ça triste. Le festival La Raving, c'est une semaine de folie. Je vois beaucoup de monde, très intéressant. Il y a des gens, des touristes qui viennent chaque année me voir, que je ne vois qu'à cette période-là. Je suis toujours au même endroit quasiment à la galerie, donc ils viennent chez moi pour me revoir. On a sympathisé, on fait un petit apéro ensemble. Ils m'achètent des cartes ou un cadre pour emmener chez eux. Mais j'ai une clientèle très fidèle en été. Grâce au festival, par des gens qui reviennent à Châtillon tous les ans et qui viennent me voir tous les ans. Et je trouve ça très important de mêler les deux ensemble. L'art, donc, que ce soit de la peinture, de la poterie, de la photo, enfin bon, des arts différents. Et de mêler ça justement à la vigne, donc aux vignerons bien sûr, qui sont à l'honneur, vu que c'est le pays de la vigne.
3: Je suis Sylvie Veil-Charton et je m'occupe de l'organisation du Village Galerie pour le festival à Révigne à Châtillon-Dillois. L'identité du festival, pour moi, c'est d'abord de défendre une partie de l'économie du village, c'est-à-dire la vigne, et puis de faire que le village continue à vivre. Je me comprends. C'est-à-dire que quand les gens sont là en hiver, on est 400 habitants et s'il n'y avait pas les commerçants, eh bien on serait obligé de se déplacer à Dit tout le temps. Et du coup, je pense que la présence du festival renforce l'activité économique du village. L'été, la population est triplée au moins à Châtillon, pas uniquement à cause du festival, mais le festival, pendant la saison du festival, chercher à se garer sur le village de Châtillon, c'est un petit peu compliqué. Depuis très longtemps, en tout au moins dans l'entre-deux-guerres, Châtillon vivait déjà des fêtes autour de la vigne. Et nous avons au village une personnalité qui a entretenu les fêtes, c'est Kupnik. Et Kupnik a organisé des fêtes au mois de juillet et a mené toute une population qui faisait que Châtillon était animé à un moment de l'année. Il y a une magnifique fête dont on parle qui a eu lieu au moment de l'inauguration de la première piscine. C'est en 1950, je ne sais plus bien, mais qui a fait du bruit. Et Kupnik a ramené du monde ici, bien sûr, bien sûr. Kupnik est l'animateur et le créateur du jeu des 1000 francs. Voilà. Et son épouse avait une maison ici, qui est le château de Châtillon, au château de Châtillon. Et il est venu en vacances ici de très nombreuses années. Il est enterré au cimetière de Châtillon, et son épouse aussi. Voilà, son épouse c'est Yvette Dainville. Et des artistes ont toujours vécu ici. Des peintres, Ladret par exemple, Trioen, enfin bon, il y a plein de peintres qui sont venus vivre ici et qui ont eu une résidence à Châtillon. Oui.
4: On a cette chance.
3: J'ai commencé à m'impliquer parce que je me suis intéressée finalement. J'ai fait partie au début de l'équipe qui sélectionnait les artistes. Alors, les artistes nous envoient leurs dossiers. On reçoit à peu près une centaine de dossiers par an. Hein, c'est pas mal. Et après, ben, bien sûr, il faut sélectionner. Donc, on est une équipe de 7 ou 8. Le travail préalable, c'est de saisir tous les dossiers des artistes pour que l'équipe puisse après travailler chacune individuellement. Puis après, on se réunit et on note. On a un système de notation selon certains critères. Et puis voilà. C'est pas très compliqué. Par contre, il peut y avoir des disparités entre nous. C'est ça qui est intéressant. Donc, à partir du moment où il y a des disparités, on discute quand même. Hein. On se reprojette leurs œuvres, on fait tout ça. On y passe un certain nombre d'heures, oui.
2: Bonjour. Alors, nous, on est l'atelier de Pierre et Blandine. On travaille à deux. Je travaille avec Blandine, ma compagne, qui, elle, est dessinatrice. Moi, je suis sculpteur en fil de fer à la base. Et ensemble, on a décidé de collaborer et de créer des luminaires où on met en lumière les dessins de Blandine. Donc, elle fait tout ce qui est images. Elle fait des dessins qui sont à la base à l'encre et à la plume, elle fait à la main, qu'ensuite on sérigraphie pour monter en lampe, et moi de mon côté je soude les structures de nos lampes et je fais le montage. Donc c'est un vrai travail à quatre mains. Nos lampes sont très colorées, sont des objets très colorés, mais elles ne sont colorées que si elles sont allumées. Éteintes, elles sont en noir et blanc, ce qui fait qu'on a un double objet. On a quelque chose qui est plus graphique en journée, plus discret, et le soir on les allume et on a toute la lumière et toute la couleur.
4: Bonjour, je m'appelle Blandine Manès et je suis la créatrice de l'atelier de Pierre et Blandine. Et je travaille avec mon compagnon Pierre, avec qui je fabrique des luminaires. J'ai fait les Beaux-Arts de Saint-Étienne et de Cergy en banlieue parisienne. Voilà, je fais une école d'art. C'est là où j'ai rencontré Pierre, d'ailleurs, aux Beaux-Arts de Saint-Étienne, en première année.
2: Avec Blandine, on s'est rencontrés aux Beaux-Arts. Donc, on a toujours eu une pratique artistique. Moi, je faisais de la sculpture en fil de fer. Blandine a toujours travaillé le dessin. Et comment on a commencé, c'est un jour, elle faisait une exposition dans un endroit qui était charmant, mais très mal éclairé. Et je me suis dit, et si on faisait qu'on construisait nous-mêmes des petites lampes pour éclairer tes dessins? Et bah, il se trouve que les lampes ont presque plus intéressé que les dessins, donc on s'est dit, et on a développé le projet sur plusieurs années, on a fait beaucoup d'expériences pour trouver les matériaux qui résistent à la lumière, etc. Et on habitait à Lyon à l'époque, et ensuite on a déménagé en Ardèche. Et là-bas, le train de vie, le fait que la vie coûte un peu moins cher, qu'on peut plus facilement trouver des espaces où travailler, ça nous a permis de nous lancer et de faire les premiers marchés de métiers de créateurs en Ardèche. Et depuis, on s'étend de plus en plus, on s'éloigne, on voyage. Voilà. Pour faire les lampes que vous voyez, donc qui sont des lampes plus ou moins en série, qu'on appelle des lanternes, il faut savoir que pour construire une lanterne, il faut compter à peu près 150 points de soudure, donc ça prend du temps. Et ça m'a pris des années, comme je disais, pour développer le projet ou pour développer une machine que j'appelle tendrement la matrice, qui me sert de support sur lequel je fixe tous mes fils de fer avec des aimants et je soude sur cette structure qui me permet d'avoir un travail régulier pour pouvoir accueillir les dessins qui font toujours la même taille de Blandine. Il faut savoir que dans le milieu des artisans d'art, on a beaucoup de bouche à oreille, c'est un milieu qui est très bienveillant, on se fait très facilement un réseau de collègues et d'amis rapidement, principalement sur les marchés, le marché de créateurs, les salons des métiers d'art, les festivals comme ici à Châtillon-en-Diois, festival à Révigne, qui est une des meilleures dates qu'on a jamais faites honnêtement, qui est très très très très bel événement. Et c'est comme ça, une amie qui fait ce métier depuis plus longtemps que nous, qui nous en a parlé avec beaucoup, beaucoup d'enthousiasme, donc on est venu voir.
4: On l'a fait l'année dernière, on a été très contents des rencontres qu'on a faites, des ventes aussi, parce qu'il ne faut pas se leurrer, on fait aussi ça pour ça. Et on a encore des retombées de gens qui nous ont vus à cet événement. Là on est dans une boutique de créateurs à Lyon, il y a des gens qui rentrent dans la boutique en disant « Ah, mais je vous ai vu à Châtillon !» Enfin voilà, c'est une date qui est connue, même justement Pierre vous a parlé, je suis allée en Franche-Comté dernièrement, et il y a des gens qui connaissaient ce festival, enfin qui n'avaient pas vu spécialement notre travail, parce qu'on n'était que l'année dernière, mais c'est un événement qui est connu par beaucoup de gens qui aiment l'art, et qui se déplacent, et qui viennent, donc oui, c'est un super événement, c'est très chouette.
5: Alors je suis Fabienne Grange, peintre, voilà, j'habite à la fois dans la région parisienne, et aussi en Ardèche, à Bellesante. J'ai un parcours assez complexe, je viens aussi du théâtre, de la mise en jeu, de la mise en scène, de l'écriture. Et puis j'ai toujours peint depuis l'âge de 17 ans. Mais j'ai en premier beaucoup travaillé, j'ai eu une compagnie de théâtre et j'ai fait beaucoup de spectacles. Voilà. Et depuis une dizaine d'années, je redécouvre vraiment la peinture et je suis uniquement dévouée à la peinture. Voilà. Je travaille beaucoup par strates, par couches successives, donc en fait je ne me précipite pas sur la toile, je l'élabore lentement, progressivement, J'aime aussi effacer, déchirer, je bidouille, je fais de la cuisine en fait. Et j'observe la nature, j'observe aussi le monde qui passe et puis le passage du temps aussi sur moi et sur le monde. Puis j'aime bien le rapport art et vigne parce que le dieu du vin, c'est aussi le dieu du théâtre, donc de la création, de la créativité. Donc moi, je trouve ça bien. J'aime bien qu'on mélange aussi les pratiques. Voilà, je trouve ça bien. Là.

Alors moi je suis Jérôme Vincent, je suis vigneron indépendant à Barsac, à 12 km de Die. Alors moi je suis déjà, j'ai la chance d'être la troisième génération de vigneron au domaine, donc déjà c'était un peu tracé indirectement. Après, point de vue scolaire, j'ai fait un BTA, un bac technique agricole dans les années 90. Ça fait 30 ans que je suis installé et voilà mon parcours, 30e année de vinification. Bah, le vigneron, c'est d'abord, on a le viticulteur qui élève ses raisins dans ses vignes et qui vend sa production à autrui. Et moi, j'élève mes raisins dans mes vignes et je les cultive, pardon, et je produis mes vins issus de mes vignes. Je me suis intitulé artisan vigneron. Alors, c'est juste pour l'esprit d'être un peu dans les petits rendements, les petites quantités, la vie, quoi. Voilà. Pour faire ce métier, il faut être passionné et pas que du vin et de la culture de la vigne, mais du territoire, du terroir. C'est toute une phase, en fait, toute une chaîne, en fait. On a besoin d'être ancré dans tout ce qu'on est avant de faire quoi que ce soit. À côté de la Clairette et du Crémant de Die, j'ai une gamme de 5 vins. Et mon rêve de gamin, c'était de faire du vin rouge et je l'ai réalisé en 2020. Comme quoi, tout arrive quand on sait attendre un peu. On a la chance d'avoir des vins qui sont exceptionnels et un peu rares dans notre pays, quoi. La méthode ancestrale, c'est une bombe, c'est vraiment une bombe.

0: Bonjour, alors moi c'est Mathias Ducol, je suis vigneron à Aurel.
1: Donc c'est déjà un endroit qui est assez refermé, on va dire, par rapport à certaines... Dans la vallée de la Drôme, c'est assez, assez fermé, mais on est en bas de la vallée de la Drôme. Donc on est à l'embouchure entre la Drôme et la Roanne, entre la Roanne, dans la Drôme plutôt. Donc c'est assez frais, on est dans les au milieu des montagnes. Et quand on sort de la cave, on a la Roanne à 200 mètres, on est... plein sud quand même, mais on a tout ce qu'il faut, quoi. La fraîcheur pour l'été, le soleil l'hiver, on est parfait. On va dire que la complexité, c'est de partir de l'hiver, donc de la taille, pour arriver à garder notre vigne en bonne forme jusqu'à la vendange pour avoir des raisins de qualité. Et après, aux vendanges, qu'on mosse environ un an et demi de travail en cave pour arriver à sortir du vin qui convienne à tout le monde, au plus grand nombre en tout cas. Alors c'est pas souvent nous qui gérons le temps, c'est plutôt le temps qui nous gère. C'est la météo qui nous guide dans nos journées. Soit il faut travailler le matin en cave et l'après-midi à la vigne, ou l'inverse, on s'adapte. Alors nous on fait beaucoup de la vente directe au domaine, et en salon, en région parisienne, un peu partout. Et après on a une petite gamme aussi de moyenne surface, on va dire locale. Et après, c'est restaurant, caviste, voilà. Le festival Arrivigne est partenaire avec l'appellation Clairette de Die. Et donc, il y a des soirées comme celle-ci ce soir où la Clairette de Die est mise en avant. Et donc, du coup, c'est par ce biais-là que je suis arrivé ici. Mais voilà. Le vigneron est un peu artiste dans le sens où son vin lui ressemble. Donc chaque vigneron aura sa manière de travailler, sa manière de mettre en avant, son assemblage fétiche, son cep de vigne préféré. Donc il va essayer de mettre en avant un truc qui lui affectionne particulièrement. Et c'est un peu, vous allez retrouver chaque touche du vigneron dans ses bouteilles, donc dans son art, entre guillemets. Et soyez curieux, allez voir toutes les caves parce que chaque domaine est différent et vous allez vous régaler à pousser les portes de toutes les caves de l'appellation.
2: Bonjour, je m'appelle Nadia, je suis la présidente de l'association Arrivigne depuis 4 ans. J'ai autour de moi 8 personnes au sein du CA. Nous activons du moins depuis le mois de septembre pour préparer l'édition du mois d'août. Étant originaire de Châtillon, c'est dès le départ, donc ça va faire 31 ans. J'ai passé... de très belles années à découvrir ce festival et puis je l'ai intégré et maintenant j'en suis à la tête, entre guillemets. Alors pour moi le festival c'est un mélange entre la tradition, les arts et puis le monde viticole. On a des viticulteurs qui viennent faire connaître leurs produits et des artistes également. Nous, on se réunit dès le mois de septembre pour préparer la saison future, donc nous sommes 8. Tout au long de l'année, on travaille au moins une fois, voire deux par mois. On se réunit pour pouvoir travailler, pour parler du thème, des activités à proposer, des différentes... On essaye chaque année, du moins, d'apporter une activité différente. L'année dernière, nous avons apporté le repas dans la rue. Cette année, on a... Qu'est-ce qu'on a pu faire, Mimi, pour... Qu'est-ce qu'on a rapporté de nouveau cette année ? Oui, le tube. Effectivement, le repas dans la rue avec le tube cette année, étant donné que nous n'avions pas de bar. Donc, c'est vrai que le haut de Châtillon avait besoin d'activités pour pouvoir faire connaître le village. Et ensuite, tout au long de l'année, on a des petites mains qui nous rejoignent. Et il faut bien prendre conscience de tout cela. Sans eux, il n'y aurait pas de festival à Rémine. Effectivement, nous sommes tous très fatigués durant cette semaine. Mais grâce à eux, on propose un festival de qualité, je l'espère.
3: Le champignon, il nous est apporté par deux frangines, les sœurs Caroni. Et je trouve que cet endroit porte vraiment ça. Je trouve depuis qu'on est là, je regarde partout autour et je vois des chemins, des routes, des terres, des territoires. Et ça me fait penser à cette quête du chez

Eh bien, écoute, moi, c'est Bernard Brun, j'habite à Mont-Laurent-d'Iois. J'ai repris la ferme de mon père en 93. Voilà, au début, j'étais tout seul, puis en ERL avec ma femme. Et puis là, ben, mon fils vient nous rejoindre, et du coup, on est en GAEC. Voilà. Moi, j'ai commencé à planter des vignes il y a 30 ans, donc aujourd'hui, j'ai des vignes que j'ai plantées. C'est le plaisir de les voir évoluer, c'est sympa, quoi. Voilà, hein. Bah, souvent, quand on dit vigneron, on dit que c'est celui qui va de la vigne jusqu'au vin, quoi, voilà. On parle plus de viticulteur quand on livre à une coopérative. Mais voilà, moi, je me sens vigneron quand même, je travaille la vigne, même si c'est vrai qu'on va pas jusqu'au bout. Puisque voilà, moi je livre à la cave, ma femme est à côté Cairn et c'est un prestataire qui leur vinifie. Bon, après, voilà, c'est jouer sur les mots, mais vigneron, c'est un mot qui est sympa, qui dit que voilà, on travaille la vigne, quoi. On a quatre secteurs, là. On a un secteur sur Ocoubeau, le Moulin de Jansac, qui sont des vignes très pentues, très raides, qu'on avait repris il y a une trentaine d'années. On a, ben, progressivement, on a tout arraché, on a replanté, parce que c'était des vignes qui n'étaient pas faciles à travailler en bio, en fait. Hein. C'était des vignes qui étaient travaillées à une période pour être travaillées au cheval, qui étaient plantées en travers. Quand tu travailles en bio, c'est vachement contraignant quand tu es dans la pente en travers. Donc on a tout replanté, monté, descente. Et donc là, c'est vrai que c'est beau parce que quand tu arrives au sommet, tu as une très belle vue sur toute la plaine de la Drôme, quoi. Voilà. Ça, c'est le Moulin de Jansac. Et après, sur Mont-Laure, on a des secteurs sympas aussi. On a une belle vigne sous le vieux village de Mont-Laure. On a quelques vignes qui sont en plaine et puis des vignes à côté de la maison là où on a un petit peu tous les cépages. Nathalie a du Viognier, de la Ligotée, de la Clairette et du Muscat, voilà, juste à côté de la maison, donc c'est sympa aussi, voilà. Alors quand tu es vigneron, t'as pas de journée type, ça n'existe pas ça. On travaille beaucoup avec le climat, en fait. On est vraiment dépendant, tu vois, par rapport à des éleveurs. Quand tu as un élevage dans un bâtiment, voilà, tu as des poules, tu as des œufs, tous les matins, à telle heure, tu sais que tu vas ramasser tes œufs. La vigne, ben déjà, voilà, on est toujours dehors. Donc l'hiver, quand tu vas tailler, s'il fait froid, s'il neige, bon ben voilà, tu vas choisir un petit peu ton boulot. S'il fait vraiment très mauvais temps, ben, tu vas faire de l'entretien du matériel. Et puis quand tu vois qu'il fait meilleur, qu'il fait beau, ben, tu vas tailler l'hiver. Et puis après, bah, tout le reste de l'année, il y a le travail du sol. Nous, on fait beaucoup d'engrais verts. Donc, il y a les périodes des semis, les périodes où tu les détruis. Et puis, bon, les pamprages, les traitements. C'est vaste, en fait, quoi. Mais c'est vrai que l'avantage de ce métier, c'est qu'on a... Hormis la taille, où c'est une période un petit peu longue, où c'est un métier, c'est un boulot qui est répétitif, un peu les pamprages aussi, mais sinon le reste du temps c'est assez varié quand même, quoi, voilà, hein. Ouais. La vigne, tu la plantes et tu sais que c'est ça pour 30, 40, 50 ans, quoi. Donc tu vois évoluer ton végétal pendant quasiment toute ta vie, donc ça c'est un vrai plaisir. Après, des inconvénients, des moments durs, il y en a, c'est que voilà, comme je te disais, on est dépendant du climat, dépendant du gel, de la grêle, et ça c'est des choses... Qui peuvent être très très durs. Moi, quand il grêle, c'est des choses que j'ai vraiment du mal à supporter, quoi. Quand il y a la grêle, ou le gel, en quelques minutes, ça peut te détruire toute une récolte. Et ça, c'est parfois difficile à vivre. Donc ça, c'est des parties dures de ce métier, quoi. Voilà. Eh ben, si j'ai quelque chose à dire, c'est quoi là? C'est qu'on est quand même en difficulté en ce moment parce qu'on subit la crise comme beaucoup de monde, et on a un produit qui est la tradition, ou même le crémant. On a des produits qui sont super bons, mais la preuve, c'est que les gens qui viennent, ils l'aiment, et ben, c'est motiver les gens à venir nous rejoindre dans nos caves et venir redéguster la clairette pour ceux qui s'en souviennent pas peut-être, et ne pas hésiter à faire des petits cocktails pour ceux qui la trouvent parfois un peu trop fruitée. Et comme je disais tout à l'heure, avec une petite tranche de citron et de la glace, ça change tout, et la plupart qui goûtent comme ça, ceux qui avaient du mal à l'apprécier, ils adorent, voilà. Donc n'hésitez pas, quoi, et déplacez-vous, venez dans les caves, et voilà, quoi, hein.

0: trouvez votre place sur cette planète.
1: Moi, je suis Hélène, je suis la chanteuse du groupe Dounyasa. On joue à 20h là ce soir. Festival Arrêt Vigne à Châtillon, dans les vignes, sur une remorque. Bah nous on chante des chants du monde, musique tzigane, Amérique du Sud, Liban, Cap Vert, on aime bien voyager. Donc on a commencé avec Joanie à la guitare et au chant, moi au chant. Et puis ensuite Jules est arrivé à la guitare. Puis on a été rejoint par un percussionniste qui depuis a été remplacé par Slim au percu, Lydie à la contrebasse et maintenant Laurent à la trompette et au bugle. Ouais, ça fait une bonne clique. Au début, ça a commencé avec l'envie de jouer la musique tzigane et en même temps, on n'est pas des gens du voyage, on est des gens d'ici, mais en même temps, on est des enfants du monde, on aime les chants de partout et on s'est dit, mais en fait, moi j'aime chanter dans plein de langages. Et puis, en fait, ça nous permet quand on joue de... On sent que ça touche les gens de partout. Et puis, on raconte les histoires des gens qui cherchent leur terre, qui voyagent, qui transforment leurs histoires, qui cherchent leur chemin. Et voilà, ça, c'est un peu l'histoire de tout un chacun. Donc, c'est pour ça qu'on chante les chants de partout. Dounyasa, ça veut dire, c'est un mot en rom qui veut dire le monde, et dans d'autres langues, Dounia, ça veut dire le monde, et voilà, c'est vraiment cette idée de se dire, nous en fait on n'a pas choisi notre camp, on est des enfants de partout, et voilà, on aime chanter dans toutes les langues et parler de tous les peuples.
0: Dounyasa, c'est aussi l'amour des chants tziganes, toujours ces peuples en chemin et sur les routes. Et là, c'est l'histoire d'un grand chant d'amour, un grand cri d'amour, l'histoire d'une femme qui s'embarque avec un homme sur les routes. Et... Bye, c'est un grand oui. Quelle...

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0: Alain Michel, je suis collagiste et je suis arrivé au collage bien après la poésie que j'écris depuis l'âge de 14 ans. Et c'est en voyant une exposition du poète Jacques Prévert et en découvrant ses collages que je me suis dit ça me parle beaucoup puisque ça allie à la fois la poésie et évidemment le collage. Et au sens surréaliste du terme, où on assimile, mélange différentes cultures, différentes images, différentes époques. Voilà sur quoi je travaille, donc sur tableaux, et à la fois sur des volumes, des vases que je casse, recompose ou pas. Et par ailleurs, je suis référencé comme artisan d'art, et j'organise également des stages toute l'année dans mon atelier et également dans un lycée pour des jeunes en décrochage scolaire. Voilà, le passage de la poésie au collage a été facile et a été facilité en particulier par la découverte des collages de Jacques Prévert. C'est lui qui m'a effectivement mis le pas à l'étrier, mais aussi tous les surréalistes au sens historique que j'ai pas côtoyé parce que je les ai pas connus, mais que je côtoie par le cœur et qui m'ont inspiré et qui m'inspirent encore. Donc je me situe dans cette lignée du surréalisme. Alors en fait, la frontière entre l'artisanat d'art et l'artiste, elle est parfois très mince. Moi, en tout cas, on me considère, hein, c'est pas moi, mais on me considère comme artisan d'art quand je travaille sur des volumes, sur des vases en particulier, et je serais plutôt du côté artiste ou considéré comme artiste, je suis d'ailleurs à la Maison des Artistes, quand je travaille sur des tableaux. Voilà. Donc, mais encore une fois, pour moi, la frontière, elle est très, très mince. Et je passe de l'un à l'autre sans difficulté. Vous voyez, il n'y a pas de frontière. En art, il n'y a pas vraiment de frontière. L'art, pour moi, au sens plein, c'est un cheminement intérieur. C'est une réalisation de tout son être. Et j'aime bien l'idée, la réaction de Van Gogh quand on lui demandait combien de temps il avait mis pour peindre. Je trouve que sa réponse est admirable et elle résume tout. J'ai mis 5 minutes et une vie. Voilà. Bah, décrire mon métier, c'est d'utiliser des milliers d'images, toutes sortes d'images. Hein. Ça peut être des beaux livres, ça peut être des posters, ça peut être des cartes postales, ça peut être des affiches, des magazines, des anciennes illustrations. Donc j'en ai évidemment dans mon atelier des milliers. Et ce qui m'intéresse, c'est d'aller justement fureter, fouiller dans tout cet univers, en passant d'une époque à une autre, sans frontières, d'une culture à une autre, et de composer mes paysages. Alors, selon différents thèmes, ça peut être par exemple travailler sur Paris, ou travailler sur la mer, ou travailler sur la publicité, et évidemment de passer d'une époque, d'une culture à l'autre, c'est ce qui me semble faire le côté surréaliste. Voilà. Donc voilà comment c'est toujours très difficile de définir ou de donner un cadre strict à ce que l'on fait. Le plus beau cadeau que je puisse avoir en retour, c'est quand les gens me racontent une histoire sur mes tableaux ou mes vases. Bon, je me dis que j'ai réussi quelque chose en leur parlant. Avec la poésie, évidemment, hein, c'est de travailler avec les mots. Donc c'est un assemblage, hein, de mots savamment orchestré, on va dire. Il y a des règles que l'on suit plus ou moins. Moi, je suis de la vieille école, mais je n'écris pas uniquement en vers, plutôt des vers libres, on va dire. Mais le cheminement, pour moi, est le même. C'est quelque chose qui ne se fait pas comme ça. C'est un travail de longue haleine. Des fois, les poèmes comme les collages peuvent venir rapidement parce qu'ils ont mûri longuement et longuement. Et puis, parfois, il faut beaucoup plus de travail, y revenir, les façonner. Alors, mon lieu de travail, c'est un atelier. Et j'aime bien cette notion d'atelier. C'est un lieu vraiment qui est privilégié pour la création, il est propice à la création. C'est un univers, hein. Un atelier, c'est un univers, c'est un espace dédié à un métier, une passion. Et dans mon atelier, il y a beaucoup, beaucoup, beaucoup de livres, beaucoup d'images, des milliers, comme je le disais. Et je suis dans cet élément, entouré de papier, mais pas seulement de papier. C'est comme la littérature, comme une bibliothèque. Vous êtes entouré d'histoires, vous êtes entouré d'hommes et de femmes qui ont travaillé, créé bien avant vous. Donc c'est d'être parmi à la fois cette histoire, cette mémoire, ces fantômes, et qui continuent de vivre en vous. Bah, à propos du festival, c'est la gentillesse de l'accueil de tous ceux qui travaillent ici quand même. Il faut vraiment les remercier parce que ce festival existe et qu'il nous permet, nous artistes, d'être dans ces beaux lieux un peu bruts, mais tant mieux, c'est très bien, de remercier tous ceux qui nous accueillent, ceux qui organisent, mais aussi ceux qui nous accueillent dans leurs granges, dans leurs caves, qui sont des lieux qui ont été habités, où il y a eu des êtres, des moutons, enfin de la vie, et qu'on continue à faire vivre. Les vignerons, c'est un savoir-faire, c'est un vrai métier, c'est à la fois une technique, mais pas seulement, c'est une passion. Ce sont des gens qui travaillent tout le temps, comme on disait, comme je parlais moi de mon travail. Donc eux, la vigne, c'est de vérifier la lune, de tailler, de s'occuper de la terre, après du vin. Donc oui, c'est un savoir-faire et à la fois c'est une passion.
1: Bonjour, je m'appelle Virginie, donc je suis viticultrice sur la commune de Binglon. Je travaille avec la coopérative Jaillance et j'ai 7 hectares de vignes, donc de la ligotée, du muscat et de la clarette. J'ai fait des études de comptabilité au départ et puis après mon papa est parti à la retraite et la vigne me plaisait depuis que je suis enfant, j'adore être dehors. Et du coup après j'ai fait un BPREA pour reprendre l'exploitation familiale. Pour moi, le métier de viticulteur, c'est le fait de faire du raisin, de travailler les vignes, de connaître son terroir. Et après, nous, on apporte, les viticulteurs, on apporte le raisin à notre coopérative qui vinifie. En fait, j'ai appris à marcher dans les vignes. Ma tante me promenait quand j'étais petite et mes premiers pas ont été dans les vignes. Donc voilà, depuis que j'ai un an et demi, je suis dans les vignes. Après, bon, c'est vrai qu'à l'âge adolescente, j'allais aider un peu mon papa, mais ça ne me passionnait pas. Et c'est plus tard, vers l'âge de 17 ans, où je me suis vraiment découvert la passion du métier de viticulteur. Alors le métier de viticulteur, c'est un métier qui est déjà physique quand même, et après c'est un métier qui prend du temps sur toute l'année. Donc on a une période de taille l'hiver, après au printemps on a tous les travaux en vert, ce qu'on appelle les travaux en vert. Et puis arrive le mois d'août, avant c'était au mois de septembre voire d'octobre les vendanges, mais maintenant c'est au mois d'août. Alors, si vous voulez devenir viticulteur, il faudrait, pour créer son exploitation déjà, il faudrait un BPREA pour s'installer. Et puis après, il faut aimer le travail de la terre particulièrement. Moi, je ne vais pas jusqu'à la vinification parce que je n'ai pas les compétences pour, mais à la commercialisation, par contre, je fais beaucoup de sorties avec la cave de Digiance. Où là, on promouvoit le produit et on essaie de faire au mieux du commerce. C'est différent de la vigne et du coup, on voit plus de monde parce que dans nos vignes, souvent, on est tout seul et on peut partager et échanger avec les gens. Ces dernières années, les points négatifs, c'est les aléas climatiques. Et on a beaucoup de gel maintenant, le sec. Donc là, c'est assez contrariant. Et après, le point positif, c'est qu'on a son outil de travail sous la main et on organise ses journées comme on l'entend. Bah après le festival, moi j'y venais en tant que participant. Et puis après, bah, c'est vrai que Jaillance, on avait besoin de monde pour faire des dégustations. Et c'est comme ça que j'ai fini sous le stand à faire des dégustations. Le Diwa, principalement, c'est la Clairette de Die aussi. Donc on a beaucoup de vignes sur Châtillon en Diwa. Et c'est vrai que être mis en avant, et bah, c'est flatteur. Et ben faites des cocktails à la Clairette et vous verrez, les fêtes sont super sympas.
2: Bonjour, Lander Marchioni, le nouveau maire de Châtillon-Diwa. Nous, notre rôle, c'est un rôle avec la commune et la mairie de soutien au festival, puisque c'est un temps fort pour le village, un temps fort pour la saison touristique, mais aussi un temps fort pour les Châtillonnais, parce que c'est à ce moment-là, je pense qu'on retrouve notre village. Ses plus belles couleurs, voilà. Je dirais que ça tient en trois mots, amitié, partage et beauté, sous toutes ses formes. C'est vrai qu'il y a la nuit des cabanons qui est toujours un moment mémorable de la semaine, et c'est à ce moment-là que finalement on découvre toute la beauté et aussi toute la puissance du travail des bénévoles. Mais je dirais que cette année, ce qui a fait la petite différence à mon sens, c'est l'installation du tube sur la place du Reviron, qui nous a permis de nous retrouver du matin avec le café, au soir avec la Clairette et le vin de Châtillon autour d'un verre. Et ça a été le moment fort, à mon sens, du festival, qui a duré toute la semaine. Je voudrais dire un merci plus largement aux financeurs, parce que quand même, sans eux, c'est compliqué, dont la mairie fait partie, mais pas que. Aux Châtillonnais, parce que en fait, sans leur cave, sans leur temps, sans leur tolérance, parce que c'est vrai que ça crée quand même du mouvement, voilà, inhabituel. Et aussi aux agents municipaux, parce que pour préparer le village à accueillir autant de personnes, c'est un investissement plusieurs semaines avant et plusieurs semaines après. Donc en fait, je pense que la réussite de ce festival, elle tient là-dessus, elle repose sur le fait que c'est tout un chacun à son petit niveau qui, à Châtillon, capable de s'investir et de donner un peu de soi pour que ça fonctionne. Tout simplement, vive la fête, vive l'amitié et vive Châtillon.

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3: Mathis Limano.
2: Et nous serons en Allemagne dans ce journal où l'extrême droite signe une victoire historique lors d'élections régionales dans le Land de Saxe-Anhalt. L'AfD est créditée d'environ 44% et alors que le dépouillement se poursuit, la question est maintenant de savoir si le parti va obtenir ou non la majorité absolue. À suivre aussi les pourparlers ce dimanche à Kiev, la capitale ukrainienne qui recevait la visite des émissaires américains pour parler, pour tenter de mettre fin à la guerre qui dure depuis plus de 4 ans avec la Russie, pour parler en présence de responsables sécuritaires européens. L'Indonésie, dans les cendres du volcan Anak Krakatoa, plusieurs aéroports fermés, les vols annulés. Reportage dans cette édition à Jakarta où l'air devient irrespirable. Et puis pour la première fois, une start-up européenne réussit le lancement de sa fusée. C'est également dans votre journal. Ce soir, nous avons écrit une page de l'histoire en Allemagne. La joie d'Ulrich Siegmund, le chef régional du parti d'extrême droite AfD, large vainqueur des élections régionales ce dimanche dans le Land de Saxe-Anhalt. Son parti est crédité, selon les derniers résultats, entre 44 et 44,5% des suffrages. L'AfD qui pourrait obtenir ce soir la majorité absolue au Parlement régional au terme du dépouillement qui est toujours en cours. Mais c'est d'ores et déjà un résultat historique pour l'extrême droite allemande qui accède pour la première fois à la tête d'une région depuis 1945. On part retrouver Muriel Paradon, envoyée spéciale à Magdebourg. Vous êtes devant le Parlement régional, place de la cathédrale, Muriel, avec des opposants à l'AfD. C'est la consternation qui domine, on imagine.
4: Oui, c'est la consternation. En ce moment, il y a une musique qui est chantée derrière moi. Je ne vous le traduirai pas, mais Scheiß AfD. Donc, c'est évidemment un slogan contre l'AfD. Alors, ce qui est revenu le plus souvent dans la bouche des personnes qui se sont réunies ici, dès qu'ils ont appris les résultats en regardant leur téléphone portable, eh bien, c'est le choc. Certains étaient émus aux larmes ou en colère. Comment en est-on arrivé là? D'autres essaient de se consoler en constatant que pour l'instant, l'AfD n'a pas la majorité absolue au Parlement régional. Il faut encore attendre des résultats plus précis, mais le score est en effet énorme. Alors, des intervenants se sont succédés à une tribune pour scander des slogans, appelant pour certains à des manifestations. Dans l'Assemblée, il y a des mouvements politiques, syndicaux, mais surtout de simples citoyens, dont certains ne sont pas de Saxe-Anhalt et viennent d'autres régions en soutien. Ils sont très inquiets que l'AfD puisse remporter d'autres scrutins ailleurs en Allemagne.
2: Merci Muriel. Muriel Paradon, en direct de Magdebourg. Résultat inédit, vous le disiez, ce qui s'accompagne d'une participation historique dans ce Land de Saxe-Anhalt. À 16h, elle s'établissait à 65%. À noter également l'effondrement de la CDU, parti de droite traditionnel, qui peine à atteindre les 20%. Cette percée historique de l'extrême droite allemande. Édition spéciale dans une heure avec Philippe Le Caplin et ses invités. La guerre entre la Russie et l'Ukraine devrait, semble-t-il, se poursuivre au moins jusqu'à cet hiver. Les mots de Volodymyr Zelensky, le président ukrainien qui a reçu ce dimanche à Kiev les émissaires américains Jared Kushner et Steve Witkoff. Ces derniers ont rencontré hier le président Poutine à Moscou. Volodymyr Zelensky qui a également indiqué que la question territoriale ne pourra être réglée qu'avec une rencontre entre présidents, relançant la question d'une rencontre directe Zelensky-Poutine. Des pourparlers à Kiev en présence également de responsables sécuritaires européens. La guerre en Ukraine, dont s'est saisi ce dimanche le pape Léon XIV devant les fidèles de la place Saint-Pierre, le souverain pontife a partagé sa douleur et sa solidarité avec le peuple ukrainien après les récentes frappes russes sur le pays et souhaité que la diplomatie puisse reprendre ses droits pour parvenir à un accord de paix, faisant allusion à une récente mission diplomatique du Saint-Siège à Moscou. Les précisions de notre correspondant au Vatican, Eric Sénanque.
5: Un animo à Le pape a fait part de sa profonde tristesse après les dernières attaques russes qui ont récemment frappé plusieurs villes et infrastructures civiles ukrainiennes. Léon XIV a dit s'unir à la souffrance de la population qui vit depuis des années dans l'angoisse et la peur, avant de lancer un nouvel appel pour que cette guerre puisse trouver une issue négociée.
6: Je lance un nouvel appel à mettre fin à la violence, à arrêter la destruction, à ouvrir les cœurs au dialogue et à la paix. J'espère que les efforts entrepris ces derniers jours pour reprendre les négociations porteront des fruits concrets et ouvriront la voie à la diplomatie.
5: Si l'évêque de Rome faisait allusion à la mission des émissaires américains arrivés ce dimanche à Kiev après une étape à Moscou, il a aussi mis en lumière les efforts du Vatican dans ce dossier. Fin août, Léon XIV a envoyé son chef de la diplomatie, Mgr Gallagher, pour un déplacement de 4 jours dans la capitale russe. Cette guerre doit prendre fin, avait martelé le diplomate du Saint-Siège devant son homologue, Sergueï Lavrov. Même si les bombardements restent quotidiens, le Saint-Siège souhaite garder des canaux de discussion ouverts pour négocier un jour une paix juste entre les belligérants. Éric Sélanc, Rome, RFI.
2: 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C'est une dangereuse escalade, dénonce le président libanais Joseph Aoun, qui appelle les États-Unis ainsi que la communauté internationale à faire cesser les attaques israéliennes contre son pays. Ce dimanche, des frappes de l'État hébreu ont fait 7 morts dans le sud du Liban, endommageant également plusieurs bâtiments gouvernementaux. Des combats ce week-end également entre rebelles houthis et forces gouvernementales au Yémen. Ils ont fait plus de 140 morts. De nouveaux affrontements qui font grimper le bilan depuis jeudi et l'offensive lancée par les Houthis à 300 morts, offensive la plus meurtrière depuis plusieurs années et qui vise à s'emparer des zones bordant le détroit de Bab el-Mandeb sur la mer Rouge. Objectif des Houthis, consolider leur contrôle de cette voie stratégique entre la péninsule arabique et l'Afrique. Des aéroports fermés, des vols annulés et des avions cloués au sol. En Indonésie, l'éruption du volcan Anak Krakatoa perturbe grandement le trafic aérien ce dimanche. Au total, les autorités ont décidé de fermer 8 aéroports, dont celui de Jakarta, obligeant plus de 150 000 passagers à revoir leur plan. La capitale indonésienne, où les cendres volcaniques rendent l'air particulièrement difficile à respirer, témoignent des habitants, avec Valentin Sébron, envoyé spécial sur place.
7: Masque sur le visage, Céline, une habitante de Jakarta, est encore sous le choc. À son réveil, elle découvre une couche de cendres devant chez elle.
8: Quand j'ai ouvert la porte devant ma maison, il y avait énormément de poussière. Il y en avait aussi sur les voitures, les mobilettes, sur le sol.
7: Dans la capitale, les épisodes de pollution ne sont pas rares, mais cette fois, l'air est particulièrement irrespirable, dit-elle.
8: D'habitude, il y a de la pollution, mais pas à ce point. Aujourd'hui, c'est vraiment très particulier.
7: Les autorités appellent la population à limiter les sorties à porter un masque. Dewi travaille dans un hôtel de Jakarta. Là aussi, les cendres se sont infiltrées jusque dans la piscine.
9: Il y a beaucoup de cendres partout. Nous avons dû fermer plusieurs espaces extérieurs, l'aire de jeu, le jardin, le restaurant en plein air et la piscine.
7: À Bandung, au sud-est de Jakarta, des vibrations ont même été ressenties, raconte Raka.
10: Ça tremblait, ma maison vibrait, les fenêtres aussi, puis les cendres sont arrivées en ville. L'air est devenu très lourd et elles ont commencé à entrer dans la maison.
7: Dans les zones les plus touchées, notamment à Benten et Lampung, les autorités ont également ordonné aux établissements scolaires de passer au cours en ligne. Valentin Sébron, Jakarta, RFI.
2: Nous sommes une famille. Le soutien affiché par Ursula von der Leyen, la présidente de la Commission européenne, qui est arrivée ce dimanche à Nuuk, capitale du Groenland, pour une visite de 2 jours. Le vaste territoire autonome danois qui a fait l'objet en début d'année de menaces d'annexion de la part du président américain Donald Trump. Ursula von der Leyen qui s'entretiendra notamment avec la première ministre danoise et le chef du gouvernement groenlandais. L'Europe du spatial, à présent, une start-up allemande, fait parler d'elle. ISA Aerospace a réussi hier son premier lancement de fusée, devenant ainsi la première entreprise privée européenne à mettre un satellite en orbite par ses propres moyens, encore loin d'un SpaceX européen, mais la start-up Alexis Bédu veut rivaliser avec les plus grands.
11: The stage 2 of Spectrum on flight 2 has reached orbit.
12: Le premier essai, il y a 1 an et demi depuis la même base d'Andøya en Norvège, s'était soldé par un crash. Il y a ensuite eu plusieurs reports causés par des problèmes techniques, mais depuis samedi soir, c'est fait et la mise en orbite réussie de la fusée Spectrum donne beaucoup d'espoir au patron de la start-up allemande. Daniel Metzler est conscient qu'il ne peut pas rivaliser avec SpaceX, entreprise américaine qui domine de très loin le marché des lanceurs, mais il estime ce dimanche que l'Europe peut aller vite. Il assure avoir des commandes commandes d'entreprises et d'États qui cherchent à transporter du matériel dans l'espace, des commandes pour des dizaines de milliards d'euros. Ce lancement, c'est selon Daniel Metzler, un pas de plus pour la souveraineté spatiale européenne. Il en sera d'ailleurs question lors du sommet spatial de Paris cette semaine, alors que la France et l'Allemagne ne sont pas tout à fait alignés sur la stratégie à tenir face aux géants américains.
2: Alexis Bédu, c'est Radio France Internationale qui vous informe. Il est 19h10 à Paris, 2h de moins en temps universel. Bonne soirée à l'écoute de RFI.
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14: 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Dans cette série des chemins de traverse, je vous emmène au large de la côte vendéenne sur une petite île pleine de charme et de tradition. Île dont nous allons au fil des rencontres découvrir différentes facettes. Bonjour et bienvenue sur l'île de Noirmoutier en Vendée, ambiance maritime et salée, au rendez-vous. La marée est basse et nous sommes toujours au gué qui relie l'île au continent. Le passage du Groix, qui partant de Beauvoir-sur-Mer sur le continent, arrive après 4,5 km de traversée sur l'île au niveau de la commune de Barbâtre. Nous nous trouvons sur la digue dominant l'océan, face à la mer, ou du moins je devrais dire peut-être vu le niveau de l'eau dominant la vase, et juste derrière nous, un polder.
15: Vous voyez que nous sommes sur une digue, donc derrière la digue, vous avez un autre polder, le polder de Sébastopol.
14: Anne-Marie Marie, guide touristique.
15: Donc c'est le dernier polder qui a été gagné sur la mer, sur l'île, hein, par la construction d'une digue, et il a été aménagé en 1854, ce polder. Donc pendant la période de la guerre de Crimée, la fameuse bataille de Sébastopol. Donc c'est pour ça qu'on l'a appelé le polder de Sébastopol, tout simplement. Et en fait, ce polder, il a certainement été aménagé, gagné sur la mer, dans un but d'être asséché. Et il n'a jamais été terminé, il est toujours resté en eau. Il y a toujours un peu d'eau dans le polder. Hein. Il n'a jamais été cultivé. Il y a une ferme qu'on voit, pas la petite maison qui est au milieu du polder, mais vous voyez au fond là-bas, on aperçoit un bâtiment. On voit des pare-brises de voitures qui brillent aussi un peu là. Et c'est une ancienne ferme, donc il y a eu une ferme dans le polder, enfin aux abords du polder, et plutôt de l'élevage. Il y a eu un peu d'élevage dans le polder. Alors normalement, il y a quelques vaches encore dans le polder.
16: Oui, en principe, oui, il y en a quelques-unes.
15: Alors, je ne sais pas si on les voit. Bon, souvent, alors il y a un jeune de Barbade qui s'est relancé dans l'élevage des vaches. Parce qu'il y a très peu de... Non, il y a quasiment plus de fermes sur l'île avec de l'élevage. Il y a très peu d'élevage. Autrefois, il y avait des fermes, les gens avaient quelques vaches, cochons, des volailles. Mais les gens vivaient plus en autarcie, en fait.
17: Oui, puis c'était pour leur consommation personnelle, souvent.
15: C'était pour la consommation de ou la leur ou celle des voisins.
16: Avec nos deux bidons, un de chaque
15: côté. Moi, je me souviens, quand on était en vacances, il y avait une ferme pas très loin de chez ma grand-mère à Lépine. C'était notre plaisir d'aller chercher le lait le soir. Les bidons de lait, le lait frais là, qui venait d'être tiré. Mais maintenant, je ne sais pas si Hercule peut-être sur
16: Hercule,
15: la route
16: peut-être
15: d'entre la Guérinière et Noirmoutier. Vous n'avez pas vu un panneau chez Hercule, vente à la ferme? Bon, je pense que lui, il a quelques vaches.
16: Oui, quelques.
15: Et il doit peut-être vendre du lait. Est-ce qu'il fait du beurre comme il y en a qui... Mais bon, c'est pas gagné. Il est un peu plus traditionnel, on va dire. Donc ce polder, maintenant, c'est une réserve naturelle régionale. Où vous avez des oiseaux qui viennent nicher et se reproduire. Alors on y trouve une grande variété d'oiseaux selon l'époque de l'année. En ce moment, je pense qu'il y a pas mal d'avocettes, des aigrettes, beaucoup de petites mouettes, de sternes, enfin des oiseaux de mer. Hein. Après, vous avez des chevaliers gambettes, des canards de Tadorne. Ce sont les principaux oiseaux que l'on voit dans le polder. Principalement en ce moment, les sternes, les mouettes, les petites mouettes rieuses et les avocettes qui viennent nicher et se reproduire dans le polder. Alors maintenant, ce polder appartient à la communauté de communes. C'est une réserve classée réserve naturelle régionale depuis 2008. Vous pouvez longer, vous promener au pied des digues à pied ou à vélo, et aller jusqu'au port du Bonhomme, quasiment à la Guérinière, en longeant les digues.
17: Prendre chemin là, puis.
15: Voilà, puis vous continuez tout le long des digues.
17: Toute la digue.
15: Alors ça fait un petit bout quand même, hein, mais c'est faisable.
14: Une des nombreuses balades à faire sur l'île, que du Gouas, aller au port du Bonhomme par la côte. Noirmoutier est parcouru par 50 km de sentiers balisés. Ainsi, vous pouvez vous promener de Massif Dunaire en marais salant, à travers les forêts ou encore donc à la découverte des digues. Aussi, des circuits vous sont proposés par l'Office du Tourisme et par la Compagnie des accompagnateurs du littoral de Noirmoutier. Autre activité sportive qui vous est proposée, ce sont les foulées du Gouas qui ont lieu tous les ans au mois de juin.
15: Il y a une course tous les ans qui a lieu sur la chaussée du Gouas, vous en avez peut-être entendu parler, les foulées du Gouas.

0: Alors, regardez le monde qui commençait à y avoir sur la chaussée là.
1: Ah, il y a du monde là.
0: Ouais.
1: Ça avance pas du coup.
0: Alors l'été est passé, le gouas, faut pas être pressé, faut être zen et ne pas s'énerver. Moi, mon mari, je lui dis surtout ne passe pas le gouas parce que tu vas t'énerver, je le connais. Et là, faut pas être pressé du tout. Les 4 km, on peut mettre une demi-heure pour les faire.
2: Des fois plus, hein.
0: Des fois plus, oui.
2: Oui, parce que moi j'ai des amis.
0: Oui, des fois plus. Alors, parce que les gens s'arrêtent, ils stationnent sur la chaussée, ils vont prendre une photo, ils reviennent. Enfin, bon, c'est très, très, très, très cool. Donc, quand on est pressé, il vaut mieux prendre le pont.
1: Prendre le pont.
0: Le pont fait faire un détour de 15 km. C'est plus court de passer par le Gouas pour aller sur Nantes ou sur La Roche.
2: Ah, oui.
0: Mais l'été, vaut mieux passer par le pont quand même. Même avec les 15 km de plus, on va plus vite.
3: Et Nantes est à combien de kilomètres?
0: C'est à, d'ici à 80 à peu près.
2: 80.
0: Oui. Et La Roche, à peu près pareil, 75. Mais c'est Chalon, hein, la ville la plus près où il y a un hôpital à Chalon. Une maternité, un hôpital.
4: Avant de quitter le Gouas et d'aller faire un tour à la plage, nous allons parler de l'autre produit alimentaire emblématique de l'île après le sel, la pomme de terre.
1: Et ça remonte à quand, la pomme de terre? Alors,
0: pomme de terre sur l'île, il y a plus d'un siècle qu'on cultive la pomme de terre sur l'île. Au 19e, ils cultivaient déjà des pommes de terre sur l'île. Je sais que ça a commencé à être cultivé surtout vers le Vieil.
2: Oui.
0: Il y avait ce que l'on appelait les marins patates. Des gens qui étaient à la fois marins, mais marins pas au long cours, hein, juste une pêche côtière. Ah ben. Et puis qui faisait en même temps de la pomme de terre, donc un peu d'agriculture, de culture. Et avec leur bateau, ils allaient vendre les pommes de terre, ils traversaient la baie, ils allaient à Saint-Nazaire et même jusqu'à Nantes, vendre les premières pommes de terre. Et comme le climat est assez doux sur l'île et que la pomme de terre est assez précoce, puisqu'on commence à récolter des pommes de terre dès le mois d'avril, mi-avril, il y a une coutume qui veut qu'on les mette en terre le jour de la Chandeleur, le 2 février.
1: Ouais,
0: c'est tôt, ouais. C'est tôt.
1: Chez nous, on est pas en février.
0: Bah oui, c'est pour
2: mais
0: ça.
2: Mais s'ils gèlent, ils la mettent pas.
0: Oui, alors oui, mais comme c'est quand même assez rare qu'ils gèlent, on a quand même un climat océanique, donc relativement tempéré, on va dire. On a rarement des températures en dessous zéro, ça peut arriver, mais...
1: Mais c'est une variété particulière ou...
0: Oui, alors, à l'époque, il y avait ce que l'on appelle la fameuse bonnotte, enfin la bonnette d'ailleurs,
2: oui,
0: ça s'appelait.
2: Oui, c'est ça,
0: oui. C'était une petite pomme de terre ronde, un plant qu'on trouvait quasiment que sur l'île.
2: Ouais. Et il n'y avait qu'une pousse dessus qui a poussé, comme on disait, sur la pomme de terre.
0: Il n'y avait qu'un germe, tu veux dire ?
2: Qu'un germe.
0: Oui. Qu'un germe, ouais. Et que l'on a remis en terre depuis quelques années, enfin la coopérative a remis en terre. Maintenant, ça s'appelle la bonnotte. Avant, c'était la bonnette, maintenant, c'est la bonnotte. Ils ont juste changé une voyelle.
4: Un véritable symbole de l'île, la pomme de terre primeur de Noirmoutier. Elle se trouve sur les marchés de mars à août. Le mois de mai est le mois de sa fête traditionnelle, la fête de la bonnotte, qui, ce jour-là, est la reine de l'île.
3: Il y a eu de vigne ?
0: Si, un petit peu aussi. Il y avait un petit peu de vigne. Les gens faisaient un peu de vin. Moi, mon grand-père avait un pressoir.
2: Chacun faisait sa petite récolte.
0: Mais c'était pas une vigne.
2: C'était pas pour vendre, c'était pas pour...
1: Oui, c'était pour la consommation.
0: La consommation locale. C'était plus une petite piquette, on va dire. Il y avait beaucoup de plantations de noix. D'ailleurs, on trouve un peu vers Luzerande, on retrouve un peu de vigne sauvage encore.
2: Mais
0: entre l'herbaudière et l'épine, Luzerande. C'est vrai que c'est un vin très fort. Mais le raisin est bon, il a un goût assez particulier. Mais je crois qu'on en retrouve encore un peu à Luzerande. Il doit rester quelques plants.
2: Sauvages.
0: Sauvages, mais c'était surtout pour une consommation locale. Quoi, les... Oui.

0: a des siècles et des siècles, l'île de Noirmoutier a toujours été d'un seul tenant ou elle était
1: non,
0: en deux?
1: Il y avait deux îlots.
0: Deux îles parce qu'il y a ce marais qui est au milieu.
1: Oui, il y avait l'îlot de Barbâtre et l'îlot de Noirmoutier. Ah, et l'Herbaudière, plus le bois de la chaise, l'Herbaudière un petit peu. Oui.
2: Et ça s'est fait naturellement.
1: Alors après, les marais devaient déjà exister au temps du temps des moines, puisqu'ils les ont aménagés, mais ils existaient. Ça s'est fait sur des milliers d'années. En fait, ce sont des

0: là aussi des apports d'alluvions, puisqu'on est face à l'estuaire de la Loire. Donc beaucoup d'alluvions et de sable qui viennent de la Loire et qui ont formé le cordon dunaire aussi en grande partie, mais ça s'est fait sur des milliers d'années. Ouais, ouais. Mais il y avait deux îlots. Oui.
1: Donc il y avait Barbâtre.
0: L'îlot de Barbâtre et Noirmoutier principalement. Ouais.
2: Et l'autre petit îlet, il était raccroché à la...
0: Le petit îlet.
2: En face de l'Arbaudière.
0: À l'îlot du pilier. Ah, alors peut-être il y a des milliers d'années.
1: Et l'île du Pilier, ça a été habité à une époque.
0: Il y a eu les moines qui se sont installés, les fameux moines cisterciens de la Blanche ont d'abord essayé de s'installer sur l'îlot du Pilier, mais ils n'y sont pas restés.
3: Il y a des lapins.
0: Ouais. Actuellement, il n'y a plus que des lapins.
1: Donc c'est pour ça qu'après, ils sont venus sur
0: sur
1: le Vieil.
0: Voilà, ils sont venus sur le Vieil, entre le Vieil et l'Herbaudière, là. Mais la vie était un petit peu trop rude sur cet îlot, surtout l'hiver, hein, principalement. Ouais. Donc ils n'y sont pas restés. Mais ils ont essayé de s'implanter un peu sur cet îlot. On retrouve un peu des vestiges d'ailleurs du début d'implantation d'un petit monastère sur cet îlot, mais ça, c'était au XIIe siècle et ça n'a pas, ils n'y sont pas restés parce que c'était trop dur. La vie à l'année sur cet îlot, surtout à cette époque-là, il n'y avait pas les moyens qu'il y a à l'heure actuelle. Non, il n'y a qu'une maison qui n'est pas habitée d'ailleurs, qui est fermée. Il y avait été question d'implanter une école de voile au pilier, c'est un projet là aussi qui a dû être...
1: Il n'y a plus que le phare.
0: Il n'y a plus que le phare et qui est automatisé, donc il n'y a plus de gardien non plus. Oui. Donc il n'y a que les plaisanciers l'été qui vont faire un tour. Enfin, on peut y aller aussi l'hiver, mais c'est surtout l'été que c'est fréquenté. Quoi. Parce qu'on peut faire de la plongée sous-marine autour du pilier. Il y a des épaves de bateaux, pas mal. Hein. Des bateaux qui ont coulé au large du pilier, près du pilier. Oui. Et puis il y a deux petites criques de sable, c'est un peu plus rocheux. Vous pouvez aller pêcher, passer la journée, quoi.
4: Le phare de l'îlot du Pilier date de 1877. Il a été construit tout à côté du premier phare, qui lui remontait à 1829 et s'était éteint en 1872. Ce phare signale l'île, l'estuaire de la Loire, ainsi que les grands ports de Nantes et de Saint-Nazaire. L'îlot du Pilier se trouve à 4-5 km au large de la côte ouest de Noirmoutier.
0: Avant, il y avait un bateau qui faisait la navette entre l'Herbaudière, mais maintenant il le fait
3: la
0: plus.
3: Journée, et puis
0: oui, mais il le fait. Il n'y a plus de bateau maintenant.
3: Ah bon, non.
0: Entre l'Herbaudière et le Pilier.
3: Oui. Ah oui, il n'y en a plus.
0: Il n'y a plus de navette. Avant, il y avait un bateau qui vous pouvait vous emmener à la journée.
1: Ah, vous emmenez sur l'île.
0: Vous partez de l'Herbaudière et vous ramenez à l'Herbaudière après dans la soirée. Il y avait des heures de départ, mais là, ça.
3: Non, ça pas.
0: Non. Voilà.
1: Très bien.
2: Bon, ben merci beaucoup.
1: Merci bien, c'est gentil.
0: Profitez bien de Noirmoutier. Hein.
3: Bon retour.
0: Du soleil. Merci. Bien, bonne journée, oui.
1: Merci. Au revoir.
0: Allez, au revoir.
3: Au revoir.
4: Au revoir et un grand merci à Anne-Marie Marie pour ses explications sur la route submersible reliant l'île au continent. Anne-Marie Marie, en tant que guide touristique, vous propose des visites guidées. Ainsi, en sa compagnie, vous pouvez découvrir Noirmoutier, le petit village du Vielle, le bois de la Chaise, l'ostréiculture ou, comme nous, le passage du Gouas. Pour tout contact, l'Office du tourisme de Noirmoutier ou Anne-Marie Marie au 06 88 46 32 75. Lors de notre prochain rendez-vous, nous nous retrouverons à la plage, au bois de la Chaise. Je vous rappelle qu'une adresse courriel est à votre disposition pour tout commentaire et information sur les chemins de traverse, instant.lotois@orange.fr. Au revoir et à très bientôt. 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

Unity. Tout le monde, allez. Ce chant est la célébration de l'unité, de la symbiose, de l'osmose, de l'harmonie, de la symphonie, du mélange des différences, du mélange des différences qui crée l'harmonie. Ha!

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1: Et salut à toutes et à tous, vous êtes bien sur les ondes positives de RDWA, le 101.7, le 107.5 FM, et bien sûr, partout à travers la planète sur les www.rdwa.fr. Vous êtes à l'écoute d'une nouvelle session de Power Station, l'émission consacrée à la culture, à l'actualité de la musique jamaïcaine, jouée sous ses innombrables formes partout à travers la planète. Et c'est la rentrée pour tous, c'est la rentrée pour Power Station. On va pouvoir écouter du bon reggae qui a été produit durant cet été bien chaud. Et je vous emmène tout de suite en voyage du côté de l'Italie, du côté de Gênes, avec le groupe de Roots Couleur, qui est un jeune groupe qui a déjà sorti il y a longtemps de ça un album qui était spécialement des reprises des Beatles. Et là, ce 28 juillet dernier, non, je me trompe, le 11 juillet dernier, ils ont sorti un nouveau single qui s'intitule Amara Terra Mia, qui est un morceau folklorique traditionnel sur la face A, et le classique Perdidia sur la face B. The Roots Couleur, montez bien le volume de votre transistor préféré. Bienvenue dans

morceau Amara Terra Mia, interprété par les Roots Couleurs, qui parle, ce morceau parle des migrants en fait, et eux très humblement, ils se qualifient comme migrants également, venant d'Italie, ils ont parcouru la planète, et ils rendent un hommage à toutes ces personnes qui sont obligées de se déplacer, pour des raisons, toutes sortes de raisons, mais c'est un hymne aux migrants, Amara Terra Mia.

Et sans transition, on passe de l'Italie aux États-Unis. On va continuer avec des thèmes un petit peu plus soul, en compagnie de la chanteuse Mandy B, qui chante Petite erreur technique, juste j'étais en train de vous expliquer, de vous décrire le morceau qui va suivre, interprété par Mandy B, avec au backing vocals Jackie Mendez, Monique Juarez. On est vraiment dans l'esthétique soul américaine de la fin des années 60. Ce single est sorti le 15 juillet dernier. Face A, on trouve Wanna Be Your Lover. Face B, Baby, I let You Get Away. Ce dernier titre était déjà sorti en 2001, mais il ressort remasterisé avec cette belle face A que je vous invite à découvrir. De votre côté, on reprend depuis le début le morceau Baby, I'd Let You Get Away, Mandy.

la chanteuse Mandy B. Et on reste du côté des États-Unis. Cette fois-ci, on se déplace du côté de New York avec le label Daptone Records, le label de Sharon Jones, qui propose également de la soul, du reggae music. On reste sur cette esthétique-là, cette fois-ci, avec Three Sacred Souls, le nom de ce groupe de San Diego, Californie. Et le morceau s'intitule One and the Same. C'est sorti le 29 juillet dernier.

One and the Same. C'était le groupe The Sacred Souls et c'est sorti sur le label Dapton Records. C'est sorti le 28 juillet dernier et on continue sur l'actualité du reggae music, cette fois-ci du côté de l'Espagne avec DJ Bay, ça s'écrit B2AY, qui en plus d'être un DJ fait des magnifique production et il sort des albums complètement instrumentales d'influence rocksteady, reggae roots. Il en a sorti deux volumes et je vous propose d'écouter une chanson extrait du premier volume qui est sorti le 1er août dernier 2026. Le morceau Spanish Town qui fait donc référence à cette ville en Jamaïque. DJ Bay, on va rester un petit moment du côté de l'Espagne par la suite parce qu'il y a quand même des très très belles productions qui se font là-bas. Mais pour l'instant, on vous emmène du côté de Spanish Town.

York, le studio de Roberto Sanchez qui rencontre le 18e parallèle. Le morceau s'intitule Money. Roberto Sanchez à la voix, à la production, au mix. Money make friends, money break friends. L'argent crée des amis, l'argent casse des amitiés. On se l'armait depuis le début, from the top, once again.

Money, lorsque le studio Lone Ark rencontre le groupe, le 18e parallèle, originaire de Genève, à travers le label Fruits Records. Et on continue du coup sur ce combo qui fonctionne plutôt bien, cette rencontre suisse-espagnole. Le prochain morceau s'appelle Morning Blessing, c'est la bénédiction du matin, c'est comment on remercie tous les éléments pour être vivant. On remercie le soleil, on remercie l'eau. Morning Blessing.

Go Figure, qui nous chante le morceau Love Life sur le Morning Blessing Rhythm. Et bien sûr, ça ne pourra jamais se conclure sans son dub. Le dub du... le morceau s'appelait Love Life et le dub qu'on s'apprête à écouter, c'est le Hornsman Dubbing. Le label, c'est Flute Records. C'est sorti le 4 septembre dernier. Horning Dubs from the top.

Power Station. On écoute actuellement le Houndsman dubbing, c'est-à-dire la version dub cuivrée de cet instrumental du Morning Blessing proposé par le groupe Le 18e Parallèle en association étroite avec le Lone Ark Studio. Et tout ça ne peut se finir que par les bonnes vibrations du chanteur Earl Sexton, qui nous propose sur un rythme similaire, toujours avec le Lone Ark, le morceau Good Vibration.

Vibration. Ça, ce sont les mots du chanteur Earl Sexton. Une bonne vibration pour une belle méditation bien cool. Et on continue du côté toujours de l'Espagne, de Barcelone cette fois-ci, avec le label La Panchita Records. Cette fois-ci, il s'agit d'un freestyle entre Belen Nathalie et Senior Wilson. Tout ça sous la production de Chalart 58. 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

Yes, people, changement de programme. On est toujours du côté de l'Espagne, cette fois-ci du côté de Madrid, avec la chanteuse Katira Prechor. Le morceau s'appelle Silence, My Sounds of Silence from the Top, once again.

sorti le 5 juin 2026. On va continuer maintenant avec du dancehall jamaïcain, un petit peu old school, rubber-dub style, avec l'homme Bada General. Le morceau s'appelle War is in the air, la guerre est dans l'air. C'est sorti le 13 août dernier. Bada General.

Easy People, vous êtes toujours sur Power Station. On vient d'écouter l'homme, le bad DJ, Bada General. Et on continue du côté de Lisbonne, cette fois-ci, avec Ja Version, ce duo qui font des trucs extraordinaires. Plus dans une version de double morceau, On Way, est sorti le 24 juillet dernier. Tous ces morceaux, vous pouvez bien sûr les retrouver sur

Jam version. De Lisbonne, Portugal, le morceau My Own Way, c'est sorti le 24 juillet dernier. Et on continue avec le morceau Rise Up. Cette fois-ci, il s'agit de Sam. Sam and the Womp avec Natty Campbell au chant. Le morceau Rise Up, levez-vous.

Sam and the Womp. Eux, ils sont originaires de Londres. Et notre artiste suivant, elle est également de Londres. Il s'agit d'une femme qui s'appelle Tashay Makenda. Et elle a sorti également un single plutôt chouette qui s'appelle Move In. C'est sorti le 24 juillet, donc le même jour que ce morceau Rise Up. Et sans transition, on enchaîne sur une différente vibe. Le morceau

une voix extraordinaire. Il me reste quelques minutes avant de rendre l'antenne. Juste le temps de vous rappeler que Power Station, c'est le dimanche soir de 21h à 22h pour le meilleur de l'actualité et de la culture de la musique jamaïcaine. C'était Ismo au contrôle. Je vous souhaite une très bonne soirée. Je vous laisse avec le morceau Fool for Love, interprété par le Dub Princess, extrait de l'album Voices from the Desert, à sortir prochainement le 23 septembre par l'artiste Dread Squad. Bonne soirée à toutes et à tous.

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